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1: Bonjour Marion.
2: Bonjour Andréane, bonjour à tous.
1: À la une, cette première étape pour la paix entre l'Iran et les États-Unis.
3: Les deux pays vont signer un protocole d'accord vendredi à Genève. Il prévoit la fin immédiate des opérations militaires sur tous les fronts, y compris au Liban. Cette signature marquera le début d'une période de pourparlers pour fixer les termes de la paix, des termes qui risquent de ne pas plaire à Israël. On sera à Jérusalem dans ce journal. Pour cette signature vendredi à Genève, le vice-président américain J.D. Vance se rendra sur place. La présence de Donald Trump n'est pas encore confirmée. Il se rend en tout cas aujourd'hui à Évian, en France, où s'ouvre le sommet du G7. L'épidémie d'Ebola poursuit sa progression dans l'est de la République démocratique du Congo. La province de Litouri est la plus touchée. Difficile de tracer précisément les cas, mais à Bounia, les décès se multiplient. Reportage dans ce journal. Et puis on parlera aussi de la Coupe du Monde de football. La Côte d'Ivoire réussit son entrée en lice 1-0 contre l'Équateur, alors que la Tunisie passe à côté de son match et encaisse une lourde défaite, 5-1 face à la Suède.
1: Marion, ce n'est que le début d'un long chemin vers la paix.
3: L'Iran et les États-Unis vont signer un protocole d'accord pour arrêter la guerre. Ce sera vendredi à Genève. C'est le premier ministre pakistanais, médiateur dans ce conflit, qu'il a annoncé hier soir avant que les deux pays ne le confirment. Karine Auton, vous êtes notre correspondante à New York. Bonjour.
4: Bonjour Marion, bonjour à tous.
3: Le président américain s'est félicité de cette signature à venir. L'accord apportera la paix et la sécurité dans la région, dit-il. Son vice-président, J.D. Vance, fera le voyage à Genève. Carrie, sait-on ce qu'il y a dans cet accord ?
4: Le vice-président américain a fait transpirer les grandes lignes. Tout d'abord, il acte la fin des opérations militaires sur tous les fronts, y compris au Liban. Et puis, dès que cet accord sera signé à Genève vendredi, eh bien, les Iraniens débloqueront le détroit d'Ormuz et la marine américaine lèvera son blocus naval immédiatement après. Washington supprimera aussi certaines de ses sanctions à l'encontre de Téhéran en lui permettant d'exporter son pétrole pour la relance de son économie, par exemple. Enfin, J.D. Vance semble dire que Téhéran s'engage à ne jamais acquérir l'arme nucléaire. Cela semble plus étonnant car il est prévu qu'une nouvelle période de négociations concernant les détails du programme nucléaire justement s'ouvrira pour 2 mois.
3: Et Donald Trump ne sort pas aussi renforcé qu'il le souhaitait, car Téhéran s'en sort plutôt bien.
4: Alors cet accord, il ramène le Moyen-Orient à sa situation d'avant la guerre en fait. Mais la République islamique a désormais un levier de pression en plus puisqu'elle a démontré qu'elle savait très bien paralyser le détroit d'Ormuz. Et puis, quoi que répète l'administration Trump en boucle, Téhéran dispose toujours de son programme de missiles ou de son stock d'uranium hautement enrichi. Mais s'il n'en sort pas renforcé, eh bien cet accord permet tout de même à Donald Trump de prendre ses distances avec cette guerre qui l'empoisonne de plus en plus. La meilleure preuve que cet accord est à l'avantage des Iraniens, c'est que l'allié Israël en est très mécontent.
3: Karine Auton, correspondante de RFI à New York. Et justement, les Israéliens, comment voient-ils cette signature à venir? Frédéric Misselin, vous êtes notre correspondante à Jérusalem. Frédéric, la marge de manœuvre semble plus que réduite pour Israël.
5: Oui, la presse israélienne souligne ce matin aucun des objectifs définis au début de la guerre n'est atteint. Il y avait 3 lignes rouges pour Israël, le nucléaire, les missiles balistiques et la mise hors jeu des soutiens au régime de Téhéran. Or, le cessez-le-feu permanent concernerait tous les fronts, y compris le Liban. Apparemment, la question des missiles n'apparaît pas dans le texte. Et sur le dossier de l'uranium enrichi, les discussions commencent tout juste. Israël apparaît donc comme le grand perdant, ce qui fait dire ce matin au ministre d'extrême droite, Itamar Ben-Gvir, que son pays ne se sont pas liés par cet accord. Pour un des représentants de l'opposition, Yair Golan, l'arrangement est, je cite, « terrible ». De plus, la relation avec l'allié américain a été franchement mise à mal. L'attaque israélienne sur la banlieue de Beyrouth hier n'aurait pas dû avoir lieu, a dit Donald Trump, après avoir traité Benjamin Netanyahou de cinglé il y a quelques jours. Le premier ministre israélien savait hier qu'il s'exposait à la colère du président américain, mais il a préféré afficher une certaine indépendance pour éviter de perdre la face vis-à-vis des électeurs israéliens qui se rendront aux urnes en octobre prochain. Une nouvelle réalité stratégique semble être en place depuis la dernière séquence. Toute frappe sur Beyrouth risque aujourd'hui d'entraîner une attaque iranienne sur Israël.
3: Frédéric Misselin, en direct de Jérusalem. Le président américain, on en parlait, il va s'envoler pour Évian, la station

0: thermale française au bord du Léman. Il participe au sommet du G7 qui s'ouvre. Tout à l'heure, vous êtes sur place, Valérie Gasse. Forcément, Donald Trump va arriver de bonne humeur, fort d'un succès qu'il attendait depuis longtemps.
1: Oui, Marion, Donald Trump s'en est vanté sans retenue. Dès hier soir, un accord avec l'Iran a été trouvé. Le scénario est idéal pour le président américain qui a pu l'annoncer le jour de son anniversaire et qui arrive cet après-midi à Évian, où Emmanuel Macron doit l'accueillir, puis s'entretenir avec lui lors d'une discussion bilatérale avant le dîner avec les leaders des autres pays du G7. Ce dénouement change la donne du sommet, où Donald Trump va arriver encore plus en position de force. Emmanuel Macron a réagi dès hier soir pour saluer cette évolution majeure dans un message sur X et une vidéo où le chef de l'État français a voulu préciser les choses. Il estime qu'il va falloir examiner les conséquences de cet accord, le soutien au Liban, la réouverture d'Hormuz dans la durée, la conclusion d'un accord sur le nucléaire et le balistique en Iran. Une manière de dire qu'il reste du travail pour s'assurer de la bonne mise en œuvre de cet accord et que c'est de cela qu'il va être question au G7. D'ailleurs, France, Royaume-Uni, Allemagne et Italie ont publié dans la nuit une déclaration commune allant dans ce sens.
0: Valérie Gasse, envoyée spéciale de RFI à Évian, en tout cas après l'annonce de cette signature à venir, première étape donc vers la paix. Les cours du pétrole plongent ce matin et les bourses asiatiques ont ouvert en hausse.
2: Et RFI vous propose tout à l'heure une page spéciale entre 9h10 et 9h30 avec nos experts maison, nos invités. On va essayer de comprendre ce protocole d'accord, les termes, le contexte bien sûr puisqu'il est très important. Et puis l'après puisque les négociations entrent dans le dur, ça y est. On va aussi se pencher Marion sur les réactions.
0: Alors que l'Iran donc et les États-Unis s'orientent vers la paix, la Russie elle intensifie ses frappes sur l'Ukraine. Au moins 9 morts cette nuit à Kiev et à Kharkiv, dans ces mêmes villes. Des symboles culturels ont aussi été frappé. Une célèbre cathédrale était en feu cette nuit, la cathédrale de la Dormition de la Laure des Grottes à Kiev. À Kharkiv, c'est le musée des Beaux-Arts qui a été pris pour cible. Ces attaques interviennent alors que l'Ukraine reprend son chemin vers l'Union européenne. Des négociations s'ouvrent aujourd'hui pour une adhésion de l'Ukraine et de la Moldavie à l'UE. Ces discussions avaient été interrompues par la Hongrie de Viktor Orban qui avait posé son veto. Veto levé depuis l'élection d'un nouveau gouvernement. La Russie, de son côté, fait état de 3 morts ce matin dans une attaque ukrainienne à Toula, à 200 km au sud de Moscou.
2: RFI 7h07 à Kinshasa, il y a tout juste un mois. Le 15 mai, la RDC déclarait la 17e épidémie d'Ebola de son histoire.
0: Et depuis, le virus poursuit sa progression. 3 provinces de l'Est sont concernées, le Sud Kivu, le Nord Kivu et l'Ituri. C'est cette dernière qui concentre la majorité des cas. 95% des infections enregistrées, selon Médecins Sans Frontières. À Bounia, la capitale régionale, impossible d'obtenir un bilan précis sur le nombre de cas suspects ou infectés. Mais les décès s'enchaînent. Coralie Pierret a pu se rendre sur place.
3: Au cimetière de Nyamurango, c'est un va-et-vient permanent. Un corbillard arrive pendant qu'une ambulance repart. Elle vient de laisser le cercueil d'un chercheur d'or, un homme de 50 ans. Ses proches viennent de le mettre en terre et son frère raconte que tout est allé très vite. L'orpailleur est entré au centre de traitement Ebola, le CTE, et est décédé le lendemain.
4: Nous l'avons amené le jeudi au CTE parce qu'on avait vu qu'il présentait certains signes. Le vendredi, autour de 16h, il avait rendu l'âme.
3: À l'hôpital, personne n'a pu poser un diagnostic ferme parce que les résultats des tests ne sont pas encore arrivés. Mais ce n'est pas le premier de la famille à mourir comme ça, en quelques jours. Un peu plus bas, des jeunes hommes creusent encore de nouvelles tombes. Janvier Samba Boku, le représentant adjoint de ce cimetière, le plus grand de Bounia, semble dépassé tant les enterrements se succèdent.
5: Par jour, presque 10, ça arrive. Avant, on creusait 3... 4, ça arrivait.
3: Les autorités affichent le chiffre de 782 cas confirmés d'Ebola et selon MSF, dans un communiqué, personne ne connaît l'ampleur de l'épidémie en RDC ni quelles sont précisément les zones où le virus circule. Coralie Pierret, Bounia RFI.
0: Et parmi ces 782 cas avérés, les autorités font état de 181 décès. Au Sénégal, une mission du FMI, le Fonds monétaire international, est attendue aujourd'hui à Dakar. Il s'agit d'établir le niveau réel de la dette publique publique, estimée à 132% du PIB. Cette reprise du dialogue entre Dakar et le FMI intervient peu après la nomination d'un nouveau gouvernement et 3 semaines après le limogeage d'Ousmane Sonko.
2: Ousmane Sonko, l'ancien Premier ministre du Sénégal, actuel président de l'Assemblée nationale et notre grand invité international ce matin sur RFI. On l'écoute, Marion, juste après ce journal. Et Platon, Descartes,

0: sortent ou quand ils vont se retrouver sur les copies de milliers de lycéens ce matin en France.
1: Oui, c'est le début du baccalauréat. Andréane, les élèves planchent en ce moment sur l'épreuve de...

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1: Les imaginaires de nos villes du futur ont changé. Les voitures volantes ont laissé la place aux voies cyclables, les grands gratte-ciels aux tiers-lieux écologiques et sociaux et le béton gris aux espaces verts et autres jardins partagés. Mais le futur reste à venir et les transformations des villes ne s'arrêtent pas là. Comment ouvrir les espaces urbains à tous les âges, permettre aux minorités de genre de se sentir bienvenues par défaut, ou encore accueillir et adapter les villes au handicap et à la neurodiversité? Le mot d'ordre des villes de demain, l'inclusivité. Et avec nous en plateau pour cette émission, nous recevons Sophie Herbart. Bonjour.
2: Bonjour.
1: Vous êtes enseignante-chercheuse en urbanisme et aménagement et directrice du City Design Lab de l'école de design de Nantes Atlantique. Alors, le City Design Lab, c'est un laboratoire de recherche sur le design urbain qui forme les étudiants et explore les transitions écologiques et sociales des territoires et des villes. Je ne me trompe pas?
2: Tout à fait, c'est exact. On forme des designers d'espace, principalement au City Design Lab. D'ailleurs, l'école de design a 5 labs de recherche comme le City, et une approche plutôt thématique en master. Voilà, donc nous, côté City, on forme principalement des designers d'espace, donc architectes d'intérieur, des designers d'espace public, des scénographes, également des designers produits, des designers transport et des designers graphiques qui nous rejoignent aussi. Ça permet de composer des équipes pluridisciplinaires dans des champs de design assez variés et de répondre à des enjeux relatifs aux villes et aux territoires, exactement.
1: Des enjeux qu'on va aborder ensemble dans cette émission. Nous sommes également partis d'ailleurs en reportage lors d'une marche sensible avec l'équipe de chercheuses d'Auti Sans Cité, un projet financé par l'ANR, l'Agence Nationale de Recherche sur l'inclusion des personnes autistes dans la ville. Et nous entendrons à ce titre Marie Pierron, chercheuse en neurosciences, Manon Toutain, postdoctorante en éthologie, et Emma Desvalois, directrice de Campus Urbain, lors d'une de ces marches qui s'est déroulée en avril dernier à Grandchamp-les-Fonds, au nord de Nantes. Julie, bénévole au Labo des Savoirs, s'est plongée, elle, dans le livre « Discrimination dans la ville, sexisme, racisme et LGBT-phobie dans l'espace public » qui a été publié en 2023 par deux chercheurs et chercheuses en sociologie, Arnaud Alessandrin et Johanna Dagorn. Elle développera pour nous les principaux éléments du livre et apportera son point de vue. Le constat est saisissant. Et enfin, sachez que si le sujet de l'urbanisme vous intéresse, Julie était justement à la tête d'une émission du Labo des Savoirs qui s'appelle « Fabrique de la ville et santé mentale ». Elle a été diffusée en décembre 2023, mais grâce à la magie d'Internet, elle est encore disponible sur toutes les plateformes de podcast. N'hésitez pas à aller l'écouter.
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1: Alors, penser la ville de demain, c'est d'abord savoir pour qui elle est faite aujourd'hui. Depuis 2010, plusieurs travaux ont démontré que l'utilisation de l'espace public par les hommes et les femmes n'était pas le même. Dans le document « Agir en faveur d'un espace public égalitaire » publié par le Conseil économique, social et environnemental en février 2020, on apprend ainsi, sans surprise, que les hommes apparaissent comme les usagers majoritaires de l'espace public pour les places, les rues, les terrasses de bars, les parcs, etc. Ils l'occupent de manière stationnaire ou à des fins de loisirs, là où les femmes, généralement exclues de ces espaces, les arpentent à des fins utilitaires de déplacement, souvent liées au travail, aux tâches domestiques et familiales. Alors Sophie Herbart, vous êtes, je le rappelle, enseignante-chercheuse en urbanisme, aménagement,

0: directrice du City Design Lab de Nantes. Comment le City Design Lab peut s'inscrire dans une recherche d'une ville de demain plus inclusive? C'est quoi l'approche principale?
1: Alors, avant de répondre peut-être à cette question plus directement, il est nécessaire aussi d'expliquer comment on appréhende et comment on traite finalement les enjeux des villes et des territoires au sein du lab et à l'école de design en particulier, puisque l'école de design Nantes-Atlantique a pris le parti de faire travailler, de faire aussi communiquer la recherche, la pédagogie et l'innovation, ce qui est un parti pris assez fort qui permet de faire émerger des questions par la recherche, de concevoir et proposer des pistes créatives ou des pistes et des concepts qui permettent de répondre à ces enjeux-là avec des partenaires privés, avec des institutionnels, avec des collectivités territoriales, avec des associations. Donc là, on mobilise les étudiants qu'on forme avec une équipe pédagogique et un encadrement assuré par des enseignants-chercheurs en sociologie, des designers, des architectes, des paysagistes. Et ces pistes créatives, ces concepts permettent finalement de faire émerger l'innovation ou les innovations. Ces innovations à nouveau qui sont versées dans la recherche, donc au niveau master en particulier, c'est comme ça qu'on fonctionne. Et sur la question et les enjeux de la ville inclusive, on a travaillé en particulier avec Nantes Métropole. Nantes Métropole qui conduit une politique assez ambitieuse à l'échelle nationale, voire même à l'échelle internationale, qui vise à s'assurer d'une ville non sexiste. Ça a été un des engagements de notre maire, Johanna Roland, une ville non sexiste à l'horizon 2030. Alors, ça semble être assez idéaliste, effectivement.
0: C'est demain, 2030.
1: C'est demain, 2030. C'est presque aujourd'hui, même. Mais ça permet d'expérimenter, ça permet de conduire des recherches spécifiques sur cette question, qui est une vraie question, comme vous le soulevez. Le partage et finalement l'appropriation de l'espace public par toutes et tous. Au City Design Lab, on a eu un projet en particulier sur les activités sportives avec Nantes Métropole, donc je le disais, qui nous a permis de nous interroger sur un site en particulier, qui est le skatepark de Vincent Gache, qui a une position assez centrale.
0: Il est près du CHU, au niveau de la Loire, pour les Nantais.
1: Exactement.
0: Près du pont du tram, qui arrive justement à l'arrêt Vincent Gache. Et on le voit souvent du tram, il y a beaucoup d'hommes souvent dedans.
1: Exactement. Et c'est vrai que comme vous le rappelez, c'est un nœud de communication. On est sur les berges de la Loire, un skatepark, il y a aussi des agrès de gymnastique. Alors, vous l'avez souligné, on est dans des pratiques sportives qui sont plutôt masculines. Les agrès de gymnastique, les recherches en sociologie en particulier nous montrent que c'est à 90% des hommes qui en font usage.
0: Et c'est intimidant quand on passe à côté d'ailleurs.
1: C'est intimidant et le design permet justement d'aller observer ces usages, de prendre le temps de questionner les habitants, les usagers sur le site, mais autour du site également, les habitants. Et ce qui a pu être constaté sur le site de Vincent Gache en particulier, c'est que on a d'une part une guinguette qui finalement donne le sentiment aux usagers du site d'être un petit peu observés. Alors on est dans les ressentis, on n'est pas dans les éléments objectifs. On peut parler aussi d'éléments d'objectifs, des aménagements sanitaires par exemple, mais là on est vraiment dans le ressenti. On a également des tags sur ce site qui peuvent donner aussi un sentiment d'insécurité. On a un site qui est perçu également, alors ça a été une surprise, un peu comme privatisé.
0: Le monde ne pourrait pas s'y rendre.
1: Exactement, ce qui amène à considérer que c'est pas un espace public. Or, c'est bien un espace public. Et évidemment, la présence principalement d'hommes sur le site de jeunes hommes. Tout ça, ça a conduit à réfléchir à la fois des aménagements, parce qu'on a des propositions d'aménagement, comme je le disais, l'installation de sanitaires, ça permet de faire venir d'autres publics. Alors, la question aussi et l'enjeu pour nous, c'est de répondre de manière non binaire. C'est-à-dire qu'il ne suffit pas seulement de dire, les femmes, vous n'avez qu'à pratiquer le skateboard ou faire de la gymnastique comme ces hommes sur site. C'est aussi de faire venir peut-être d'autres publics, comme des familles. On a pourtant un espace qui est dédié aux enfants en dessous de la guinguette et qui pourtant est très peu utilisé. Donc, installer des sanitaires, par exemple, ça peut faire venir aussi d'autres publics.
0: C'est une des pistes de solution pour ouvrir ce milieu, donc qui est réservé, on l'a dit, aux jeunes hommes, qui peut paraître inquiétant, intimidant quand on passe devant et qu'on ne se sent pas d'aller faire du skate.

0: qu'on n'est pas forcément un homme ou jeune. Et donc, mettre des sanitaires, par exemple, c'est une des solutions que vos étudiants ont pu proposer ?
1: Alors, c'est une des solutions. Il y en a eu d'autres qui sont là aussi plus sensibles, je dirais, et plus complexes, parce que c'est bien l'objectif aussi du design, de pouvoir rendre lisible, visible, compréhensible des enjeux très complexes. Les étudiants ont également réfléchi à l'idée d'un parcours, et c'est d'ailleurs le parti pris de la Samoa aussi dans le secteur de travailler sur les parcours, les itinéraires, en particulier la signalétique qui peut valoriser des parcours. Il y a une voie le long des berges qui pourrait être aussi consacrée par exemple à l'art, par exemple, ou peut-être d'autres usages qui permettraient de faire venir là aussi d'autres publics. Donc les étudiants ont aussi répondu à cette question en proposant de réfléchir aux itinéraires, aux parcours.
0: Ce serait créer une balade, par exemple, autour de ce lieu où là, on se sentirait plus à l'aise en tant que femme, famille, enfant, plus âgé, d'y aller également. On serait invité pour aller voir, par exemple, des œuvres d'art, c'est ça ?
1: Exactement. Et puis aussi, de quelque part, rendre un peu mixte les usages sur le site, de permettre les passages, puisqu'il y a les usages sur site, mais il y a également les passages, la notion de balade, comme vous le soulignez, et de rappeler par ces itinéraires que la ville appartient à toutes et tous.
0: Vous l'avez dit, il ne faut pas avoir une réponse binaire, dire aux femmes « vous n'avez qu'à faire du skate » ou aux hommes « libérer le lieu ». Il faut donc plutôt ouvrir, et c'est ce que vous dites, hein, des designs urbains, des aménagements qui permettraient de rendre des lieux plus inclusifs plutôt que de faire d'autres lieux à côté, c'est ça ?
1: Oui, c'est ça, et puis travailler aussi sur les ambiances, parce que grâce au design, on permet aussi de questionner la réception, ce qu'on appelle la réception des lieux, comment on les aborde, comment on les ressent, et de rendre cette partie sensible visible et de l'inclure aussi dans les aménagements. Donc il s'agit de traiter ces enjeux complexes finalement par des concepts aussi complexes, qui rendent cette complexité visible.
0: Un des travaux de vos étudiants sur le terrain est donc de poser des questions pour saisir un petit peu ces ambiances.
1: Voilà, tout à fait. En particulier en master, c'est ce qu'on travaille, c'est la méthode d'enquête. Les étudiants vont faire des observations, conduisent des interviews, des entretiens aussi, avec à la fois, je le disais, des habitants, des usagers, mais également des institutionnels, puisque là, il s'agit aussi de réfléchir en termes de design de politique publique. Mmh. On est sur du design d'espace, mais aussi du design de politique publique. Comment orienter, comment faire atterrir aussi, quelque part, un engagement comme celui de Nantes Métropole.
0: Vous avez parlé d'enquête, c'est justement parfois des enquêtes qui donnent des livres. Julie s'est penchée sur le cas des minorités de genre et propose une fiche de lecture rapide du travail de deux sociologues. On l'écoute.
2: Pour l'émission du jour, j'ai emprunté à la médiathèque l'ouvrage « Discrimination dans la ville, sexisme, racisme et LGBT-phobie dans l'espace public » publié en 2023 par deux chercheurs et chercheuses en sociologie, Arnaud Alessandrin et Johanna Dagorn. Arnaud Alessandrin est docteur en sociologie et spécialisé dans l'étude du genre et des discriminations. Johanna Dagorn est docteur en sciences humaines et sociales, spécialisée sur les violences sexistes. Car quand on pense ville accessible ou inclusive, la plupart du temps, on pense aux personnes à mobilité réduite et ou en situation de handicap moteur ou psychique. Ce que l'on peut oublier, c'est que la ville ne nous apparaît pas de la même manière selon notre genre, notre identité sexuelle, notre apparence physique ou notre couleur de peau. Les sociologues ont donc étudié le vécu des personnes victimes de discrimination en interrogeant leur sentiment de discrimination. Selon les chercheuses, le sujet est d'autant plus difficile à mesurer que les sentiments perçus sont ambivalents. Parfois, on se remet en question, on doute de ce que l'on a vu ou entendu, et les situations sont tellement répétitives qu'on en finit par les banaliser. Elles passent ensuite sous les radars. C'est le côté pervers des problèmes systémiques, tellement présents qu'à force, on ne les voit plus. Cet ouvrage, Discrimination dans la ville, parle de plusieurs enquêtes menées entre 2014 et 2020 dans plusieurs villes françaises. Au total, ce sont un peu plus de 20 000 personnes qui ont été interrogées. Pour ce qui est du sentiment de discrimination des femmes, les enquêtes montrent que la moitié des personnes victimes ont subi des propos ou des gestes injurieux entre 2 et 5 fois pendant l'année écoulée. Un tiers des victimes, plus de 5 fois en un an, et ce chiffre monte même jusqu'à 65% pour les femmes grosses ou obèses. Mais donc quoi on parle ici ? On parle de regards insistants, de présence envahissante, de sifflements. Ça va jusqu'à des contacts

0: actes physiques non souhaités, des insultes, des menaces, voire de la masturbation. C'est très réjouissant. Pour les personnes racisées, en plus des discriminations liées au genre, elles sont aussi victimes de discriminations spécifiques. 36% se disent être victimes de racisme à l'embauche et 8% être victimes de racisme dans les services publics, comme la gendarmerie ou la police. De leur côté, les personnes LGBT sont elles aussi victimes de discriminations dans les services publics. Une personne sur cinq se sent discriminée, notamment dans les services scolaires ou universitaires et dans les services de santé. À chaque fois, les enquêtes posent des questions sur la présence d'autres personnes qui sont témoins des discriminations subies. Concernant le sexisme, dans 88% des cas, les témoins restent immobiles et ne font rien. Et ils agissent dans 5% des cas seulement, mais en participant aux discriminations. Super. Côté racisme, c'est à peu près la même chose. Peu agissent et 7% participent aux discriminations, d'autant plus si c'est une femme et qu'elle est voilée. Vive le cumul. Le pire est lorsque l'on regarde les réponses de personnes victimes de LGBT-phobie. La grande majorité des témoins ne fait rien, ça ne change pas, c'est une constante. Mais cette fois, entre 11 et 38% des témoins participent à l'agression, c'est vraiment énorme. En dehors de ces constats déprimants, ces discriminations quotidiennes ont des impacts sur les comportements des personnes victimes, qui adoptent de nouvelles stratégies pour utiliser la ville et ses services. Par exemple, se déplacer avec des écouteurs pour éviter qu'on nous parle, faire attention à ses vêtements, sortir en groupe, éviter certains endroits. Presque une femme sur deux limite ses déplacements de peur de sexisme, et ce chiffre monte jusqu'à 68% pour les femmes grosses ou obèses. Pire, face aux discriminations, certaines personnes vont même jusqu'à arrêter la pratique de certaines activités ou loisirs, voire même stopper des démarches administratives ou de santé. C'est notamment le cas des personnes LGBT. Il arrive même que certaines personnes quittent leurs emplois ou le perdent, que d'autres arrêtent leur parcours scolaire ou universitaire, ou perdent des amis et des relations. Au-delà des conséquences psychologiques, ce sont donc, je cite Arnaud Alessandrin et Johanna Dagorn, des coupures géographiques, relationnelles et citoyennes. Fin de citation. Il faut donc y apporter des réponses par des politiques publiques adaptées, et c'est la raison pour laquelle les pouvoirs publics doivent se saisir de ce sujet. Ce n'est pas juste des discriminations en l'air, elles ont de nombreux effets collatéraux. Petit bémol suite à ma lecture. Dans mon ouvrage, Arnaud Alessandrin et Johanna Dagorn ne font pas mention de leviers ou de changements en termes de politique publique pour imaginer des villes plus inclusives. À nous d'être imaginatifs.
1: Merci Julie pour cette chronique. Alors je me tourne vers vous, Sophie Herbert. Nous sommes de retour en studio. On parle de justement c'est l'urbanisme et l'architecture. Qu'est-ce qu'on pourrait changer pour que cette ville soit plus inclusive? Est-ce que concernant ce que vient de nous présenter Julie, ces chiffres, ces discriminations, ce racisme, il y aurait des choses à faire dans le mobilier urbain ou dans les politiques publiques? Est-ce que c'est un des moyens d'action?
2: Alors c'est vrai que ces chiffres sont édifiants, et puis pour rester sur les pratiques sportives, donc on a questionné pas mal à l'échelle du City Design Lab, on sait que 55% des femmes renoncent à sortir, à faire des activités seules, selon une étude du Haut Conseil à l'égalité. Donc il s'agit effectivement de travailler sur ces aménagements à la fois, donner quelques exemples, mais en termes de design d'espace, mais également sur les ambiances, d'inclure également, on a commencé à le mentionner, les enfants aussi davantage, puisque l'inclusivité, c'est aussi pouvoir rendre accessible la ville aux enfants. On sait aujourd'hui, et en particulier depuis les années 50, que la capacité d'autonomie des enfants s'est largement réduite ces dernières décennies en ville. On le sait grâce à des études qui ont été conduites par des sociologues au Royaume-Uni, à Bordeaux aussi, par l'Observatoire des mobilités et des rythmes de vie en particulier. On sait que dans les années 50, l'autonomie des enfants autour de leur domicile était de 4 km. Dans les années 90, cette superficie, cette distance a été réduite à 400 mètres et aujourd'hui on est presque à zéro. Donc il s'agit également de travailler sur l'inclusivité des enfants. C'est là aussi un sujet qu'on a traité, et en particulier aussi les activités sportives, vous me direz, on est un peu spécialisé là-dedans, au travers du design actif sur l'île de Nantes, avec la Samoa, avec Nantes Université, qui a a lancé un appel à projet sur voilà,

0: la mise en œuvre de dispositifs d'installation de design actif, c'est-à-dire qui favorise, qui incite à pratiquer des activités physiques dans l'espace public. Et là, on a des dispositifs très low-tech, notamment voilà, des modules qu'on peut installer, du mobilier dans une dimension voilà, de sobriété aussi, des aplats de peinture qui permettent aussi de figurer certaines zones, d'inclure aussi et d'assurer une dimension ludique là-dedans, et au travers voilà, d'un enjeu de santé, en particulier santé physique, mais aussi mentale, parce que de favoriser des activités physiques de manière collective dans l'espace public, c'est aussi lutter contre l'isolement social, qui est une grande problématique aujourd'hui des étudiants aussi, voilà, en France en particulier, à l'international. Et on sait que l'isolement social va avoir un impact sur la santé physique. En particulier, si on réduit l'isolement social, on travaille sur voilà, le collectif, on réduit le risque de maladies cardiovasculaires de plus de 30% selon les études aussi scientifiques. Donc voilà, au travers du design, de la politique publique, des espaces, on permet de traiter des enjeux assez, voilà, assez importants.
1: Des enjeux de santé, donc ouvrir la ville aux enfants, aux personnes isolées, aux étudiants, ça permettrait déjà d'avoir une société plus saine, mais aussi des individus plus sains. Vous avez parlé des design actifs, je reviens d'abord sur les enfants, puisque dans un document de 2021, intitulé « Les enfants dans l'espace public » de l'agence d'urbanisme de Bordeaux-Aquitaine, il est écrit, je cite, « Penser les espaces publics par le biais des enfants met ainsi en exergue les problématiques qui touchent aussi toutes les catégories de population, notamment celles dites les plus sensibles, les femmes, les personnes âgées, les personnes à mobilité réduite, etc. Il s'agit donc de concevoir des espaces urbains inclusifs et bénéfiques pour tous. Donc si on pense la ville à hauteur d'enfant, si on pense la ville plus inclusive pour les femmes, en fait on la pense pour tout le monde. Vous avez parlé de design actif pour rendre la ville plus active, de peinture au sol. On voit parfois des rues avec effectivement des sols peints qui ont l'air d'être plus ouverts aux enfants qui pourraient jouer. On voit parfois des mobiliers urbains un peu plus fun, avec des doubles bancs qui ouvrent à la conversation, qui permettent d'imaginer des familles se poser. Est-ce que c'est ça, le design actif, c'est rendre les espaces attractifs pour tous et toutes, pour toutes les tranches d'âge, pour toutes les familles, pour tous les genres?
0: Exactement, et c'est le parti pris audacieux de la Samoa, qui est l'aménageur de l'île de Nantes, de Nantes Métropole en particulier aussi. Il s'agit, grâce à des moyens voilà, assez sobres, assez ludiques, qui permettent de mobiliser aussi beaucoup de professionnels, dont les designers, de favoriser, oui, c'est ça, ces usages, ces envies, voilà, rendre encore une fois l'espace public plus attractif, comme vous l'avez dit.
1: On n'est pas dans des aménagements qui coûtent une fortune, on n'est pas dans refaire, détruire tout plein de trottoirs, refaire toute une organisation. C'est, vous l'avez dit, quelque chose d'assez sobre et facile. C'est-à-dire qu'une ville, on va dire, qui n'était pas pensée inclusive, peut, par le design actif et des changements mineurs, devenir plus inclusive.
0: Voilà, c'est un des moyens. En revanche, ça ne nous dispense pas de nous interroger sur le partage des espaces publics. Quand on sait qu'en France, en particulier dans les villes françaises, 50 à 70% de l'espace public est dédié à, je vous laisse deviner, la voiture, c'est-à-dire autant pour les déplacements que pour le stationnement, ça soulève aussi ces questions qui sont là aussi à considérer dans une dimension plus holistique, puisqu'il ne s'agit pas d'avoir et d'aborder voilà, ces questions dans une dimension d'accumulation, c'est-à-dire qu'il y a des arbitrages tout de même à opérer et des usages à questionner, en tout cas de manière à ce que le partage de l'espace public soit le plus égalitaire possible en termes de genre, d'âge et évidemment adapté à tous les usagers.
1: On voit quand même, quand on parle voiture, on imagine donc un espace qui n'est pas forcément accueillant, voire qui peut être dangereux pour les enfants, par exemple. Donc, forcément, le vélo, les pistes cyclables, les espaces verts, tout ça, c'est quelque chose qu'on imagine très bien dans les villes d'aujourd'hui, qui sont les premières choses qui sortent de terre quand on réaménage des lieux. À l'origine, c'était dans nos têtes, en tout cas pour la mienne, un moyen d'adapter la ville au changement climatique. Et en réalité, une ville adaptée au changement climatique, avec plus d'arbres, plus de pistes cyclables, plus de parcs, c'est aussi une ville adaptée à son public, à une meilleure inclusion. Donc c'est génial, il y a une convergence des luttes.
0: Oui, en principe tout à fait. C'est vrai qu'on converge vers des éléments qui nous permettent de travailler sur les services écosystémiques, en fait, hein, globalement.
1: Donc les services rendus par les écosystèmes ou les arbres, par
0: voilà,
1: exemple.
0: Voilà, par la nature en particulier, aussi les bienfaits qui favorisent évidemment le bien-être, mais aussi la qualité de l'air. Donc par la végétalisation, c'est vrai, on permet de traiter des enjeux écologiques et sociaux. Maintenant, c'est pas sans causer certaines frictions, puisque là aussi, partager l'espace public, de favoriser les usages dans l'espace public, ça peut générer aussi des nuisances, en tout cas ce qui peut être perçu aussi par des habitants et par des usagers comme des nuisances. Et c'est là aussi où, vous me direz, je défends bien évidemment le design que je représente, mais c'est là où le design a tout son sens, puisque le design, c'est faire avec. On a un rôle d'ensemblier. Il y a ce travail d'enquête, il y a ce travail de mobilisation des acteurs et des parties prenantes d'un sujet qui est fondamental. Questionner les usages, favoriser non seulement la participation, évidemment, ce pourquoi nous sommes connus en tant que designers, mais c'est aussi favoriser la co-construction. Et tout ça, ça demande une méthodologie, des outils, une approche, une acculturation qu'on s'attelle en tout cas à assurer à l'école de design Nantes-Atlantique, de manière à former les designers d'aujourd'hui, de demain, et à considérer aussi les frictions que ces choix peuvent potentiellement aussi générer, ou à les anticiper, et en tout cas dans leur réponse, j'aime pas tellement le terme solution, qui est souvent ce pourquoi on mobilise aussi, mais en tout cas, voilà, des concepts qui permettent de limiter aussi les risques.
1: Ces frictions, est-ce que vous avez des exemples concrets de moments où on se dit que c'est une bonne idée, et en fait, concrètement, il y a des frictions, tous les acteurs et les actrices ne sont pas forcément d'accord?
0: Alors notamment, oui, sur certains sites sur lesquels on va favoriser des usages tels que les pratiques sportives et le skateboard, en l'occurrence, puisque ça peut générer des nuisances sonores. Donc ça demande de travailler aussi sur d'autres aspects qui représentent pour nous des challenges, qui représentent des challenges pour les institutions, pour les aménageurs, pour globalement tous les professionnels aussi. C'est de pouvoir travailler sur la gestion peut-être des temps aussi, de pouvoir co-construire des feuilles de route et quelque part aussi s'assurer que chacun peut y trouver sa place et peut-être se mettre d'accord sur des horaires spécifiques, mais voilà.
1: Oui, donc il y aurait la partie skateboard où là il peut y avoir du bruit en journée, mais pour les habitants le soir on se dit que c'est une partie où il y a peut-être le skate est remis de côté et il y a peut-être un événement plus calme. Enfin, ce serait pour mobiliser les usages à des temps différents pour limiter les frictions.
0: Exactement, c'est ça l'idée. Alors c'est pas aisé parce que en tout cas de la discipline d'où je viens, l'urbanisme, l'aménagement, on a des considérations très figées de l'espace. On a beaucoup de difficultés à imaginer finalement des temps dans
1: l'espace,
0: la ville
1: vivant,
0: voilà, de pouvoir réfléchir à des formes de coévolution. C'est-à-dire qu'on ne travaille pas seulement sur la livraison, voilà, de mobilier, de dispositifs, de bâtiments qui soient figés dans le temps, mais qui soient finalement aussi les réceptacles de différents usages à différents moments, avec différents publics. Mais ça engage surtout à chercher à collaborer, à coopérer. Ça semble très idéaliste, mais on sait que par cette coopération, elle va être fondamentale, surtout dans le contexte de polycrise et dans le contexte d'incertitude qu'on traverse. Et là aussi, il faut dire, nos partenaires, qu'ils soient privés ou institutionnels, nous sollicitent beaucoup, bien qu'on ne soit pas une agence, et je rappelle que l'école vise à former des designers, mais voilà, on nous pose des questions finalement très ciblées aussi, en ayant un peu cette idée que par des solutions, là aussi, dans cette approche un petit peu figée, on va réussir à trouver une manière de faire qui va nous assurer dès demain De certains succès. Or, on ne mesure pas nécessairement toutes les coévolutions, les questions de gestion que ça implique, de responsabilité, peut-être aussi de partage des responsabilités quand on est par exemple sur des usages partagés sur des espaces publics ou

0: dans un bâtiment. Ça implique aussi que les gestionnaires, peut-être, réfléchissent à voilà, d'autres manières d'impliquer les usagers sur le long terme. On ne réfléchit pas seulement à un concept, on le livre et puis on s'en va. On anticipe aussi, au moment de la conception, le devenir et ses coévolutions, parce que rien n'est figé.
1: Donc aller au-delà de la livraison du design et peut-être le penser vivant dans la ville avec ses usagers qui, en fonction de l'heure de la journée, du jour de la semaine, ne sont pas les mêmes, pour essayer d'avoir une ville un peu plus inclusive. Vous avez parlé tout à l'heure de design actif. Moi, j'ai entendu parler de design fiction. Est-ce que c'est quelque chose que vous utilisez aussi? Et surtout, qu'est-ce que c'est? Parce que pour moi, la fiction, c'est quand même loin de la réalité. Et là, on était sur quelque chose d'assez concret. C'est quoi le design fiction?
0: Alors, le design fiction, c'est une des méthodologies qu'on emploie, nous, à l'école en particulier, et que beaucoup de professionnels emploient également. Le design fiction, ça permet de mêler prospective, créativité et design, c'est-à-dire qu'on va se projeter dans des scénarios possibles, futurs, à des horizons plus ou moins lointains. Cet exercice-là, je le rappelle, on va le faire évidemment avec et pour toutes les parties prenantes d'une question autour de laquelle on va être assemblés. Et on va pouvoir réfléchir finalement à ces situations potentielles futures, mais surtout se positionner aujourd'hui pour éviter, pour faciliter des situations, parce qu'on arbitre aujourd'hui ensemble et on décide ensemble. Donc c'est finalement une méthodologie qui permet de questionner la prise de décision, qu'elle soit unilatérale, qu'elle rassemble plusieurs parties prenantes. Et voilà, c'est surtout un outil qui va permettre de questionner cette prise de décision et les orientations qu'on choisit aujourd'hui pour demain.
1: Plusieurs scénarios, j'imagine aussi des scénarios avec des frictions dont on parlait tout à l'heure, des désaccords, ou peut-être des scénarios avec plus ou moins d'utilisateurs, d'utilisatrices, plus ou moins de degrés, plus ou moins de climat, plus ou moins de... Et donc vous pouvez essayer de prévoir ce qui pourrait arriver avec un design le plus adapté possible et qui puisse répondre à toutes les problématiques, ce serait ça?
0: C'est ça, en s'appuyant sur les études scientifiques, parce que voilà, à l'heure actuelle, il faut rappeler quand même la valeur aussi des études scientifiques. Ça semble être voilà, évident,
1: base.
0: Mais voilà, mais c'est important de le rappeler dans le contexte actuel, de s'appuyer sur les études, les enquêtes, l'observation, finalement tous les outils et toutes les méthodes qu'on a évoquées depuis tout à l'heure, et de se projeter dans des situations futures pour être le plus créatif aussi possible et anticiper ces risques.
1: Donc la ville de demain se construit dès aujourd'hui et on en parle juste après Hymne au soleil de Laurent Barden et Tigre d'eau douce. Et nous revenons.

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1: C'était Hymne au soleil de Laurent Barden et Tigre de Douce et nous sommes de retour en plateau avec Sophie Eberhardt, enseignante chercheuse et directrice au City Design Lab de l'école de design de Nantes Atlantique. Alors on l'a dit un petit peu en première partie, le City Design Lab cherche à innover, à trouver ce que sera la ville de demain, la ville du futur. Et vous êtes en contact avec ceux qui font la ville, en tout cas plusieurs partenaires du City Design Lab. Est-ce que ces personnes vous permettent de rendre concret ce qui ressort de vos recherches? Comment ça fonctionne, cette interaction?
2: Oui, tout à fait. Alors, c'est vrai que je mentionnais le parti pris de l'école qui est très ambitieux et moi, personnellement, qui m'a amené à rejoindre les rangs de l'école. C'est cette approche par la recherche, la pédagogie et l'innovation. Et par là, on entend que chaque question posée par la recherche est posée avec des parties prenantes, c'est-à-dire voilà, des entreprises privées, des institutionnels, comme je le disais, des collectivités, des associations. Alors, comment ça fonctionne exactement? C'est-à-dire, on va soit être approché parce qu'on connaît nos activités et on a connu certains projets qui ont été conduits par l'école, ou puisqu'on a une feuille de route voilà, à l'école, et pour chaque lab, on a aussi une feuille de route posée voilà, par la recherche, la pédagogie, l'innovation. On traite de problématiques telles que les enjeux de la transition écologique et sociale, en particulier au City Design Lab,

0: Donc ça nous amène aussi à aller faire émerger, enfin faciliter, à permettre de faire émerger des questions et chercher peut-être les partenaires aussi avec lesquels on va pouvoir se poser ces questions. Donc comment ça fonctionne exactement? On a parfois des terrains en premier, des terrains d'enquête, on a parfois la question, on a parfois les parties prenantes qui n'ont pas forcément la question, donc voilà, ça peut être très différent en fonction des projets, mais bien souvent, et systématiquement, on arrive assez rapidement à ce qu'on appelle un brief en commun. Dans ce brief, c'est finalement le document qu'on va adresser aux étudiants, que l'équipe pédagogique, les enseignants, chercheurs vont aussi façonner et s'approprier, et qui va être en fait, en somme, le cahier des charges en commun entre les partenaires, les étudiants, l'équipe pédagogique et toutes les autres parties prenantes, citoyens qui sont concernés par le sujet.
1: Donc imaginons, on avait le thème du skatepark tout à l'heure, on a donc ce terrain, le skatepark, ou alors peut-être un partenaire qui se pose des questions sur ce skatepark, ou alors vous êtes allé, vous vous dites, bon, il y a un souci, il n'y a que des hommes dans cet endroit-là, et donc qu'importe le sens, il y a une grande discussion, cette question, cette problématique, le brief qui ressort est là, vos étudiants se mettent au travail, ils vont sur le terrain, ils posent des questions, ils essaient de savoir le ressenti, l'ambiance, ce qui pourrait changer, et ensuite vous arrivez avec des solutions. Mettre des sanitaires, proposer un parcours, ouvrir à d'autres publics. C'est comme ça, c'est ça l'espèce de chronologie.
0: Oui, exactement, c'est ça. Pour vous donner un autre exemple de projet qu'on a conduit, cette fois-ci avec un partenaire privé, un promoteur immobilier en particulier, ça permet aussi de montrer un peu la diversité des projets. Hein. On travaille aussi avec des constructeurs automobiles en particulier pour essayer de réfléchir à la manière de réduire l'impact potentiellement dans la production, dans les usages de l'automobile. Enfin, voilà, on a des partenaires très variés, dont un promoteur immobilier en particulier avec lequel on a travaillé l'année dernière, qui se posait la question de c'est quoi un bâtiment vivant ? Et alors là, c'était une question, très ambitieuse aussi et tout à fait à propos. C'est exactement là que le designer se situe. C'est pour réfléchir à et essayer de faire atterrir des idées comme celle-ci. C'est quoi un bâtiment vivant ? Pourquoi c'est intéressant du point de vue de la recherche ? C'est qu'on voit que la manière dont on a construit les villes et les bâtiments tout au long du XXe siècle, alors ça va être un petit peu simplifié, mais en somme, c'est ça le résultat, c'est des bâtiments plutôt hermétiques. On est sur des espaces extrêmement fonctionnels et c'est ce que le congrès international et les congrès internationaux de l'architecture moderne en particulier ont fait émerger aussi. C'est cette ville fonctionnelle pour laquelle on a des lieux où on travaille, on a des lieux où on se déplace, on a des lieux où on loge et on a aussi considéré un bâtiment plutôt dans ses dimensions hermétiques, en faisant fi quelque part aussi du climat, de la biodiversité. Cette question nous a semblé pertinente puisqu'elle implique aussi une réflexion sur l'implication, le rôle des habitants potentiellement, parce que concrètement, un bâtiment vivant, c'est un bâtiment qui peut s'adapter à l'évolution du climat, de la météo aussi au quotidien, qui va favoriser des porosités, c'est-à-dire potentiellement l'enveloppe, le bâtiment en soi, et puis même un ensemble de bâtiments peut accueillir la faune, la flore. Ce à quoi, évidemment, on s'est très longtemps opposé, ce qui implique, évidemment, d'aller chercher dans la gestion, dans ces formes de coévolution, des concepts complètement différents qui viennent à l'encontre des pratiques qu'on a favorisées, en particulier au XXe siècle, et qui questionnent même la pratique, les rôles, les fonctions des architectes, des designers, des urbanistes, qui ont été un petit peu moulés, on va dire.
1: Ces bâtiments figés en béton qui doivent être hermétiques. Oui, donc là, on réinvente totalement avec cette question les métiers aussi qui sont autour de cette question du bâtiment, puisque si, il faut qu'ils soient poreux, qu'ils puissent accueillir la biodiversité, voire des plantes. J'imagine que le design qui correspond n'a rien à voir.
0: Exactement, et aujourd'hui, il faut pouvoir concevoir aussi des lieux qui permettent de faire tampon en cas d'inondation. C'est un travail très important que de travailler sur la perméabilité des sols. On se réapproprie la question des sols en tant qu'urbaniste, en tant que praticien globalement, même en tant que promoteur immobilier. On réalise que

0: on a complètement oublié la question des sols, par exemple. Aujourd'hui,
1: une question politique, notamment avec l'imperméabilisation des sols, le zéro artificialisation nette, on en parle beaucoup. Et alors, on s'éloigne un petit peu de l'inclusion, mais en même temps, ça ouvre à une ville plus verte, plus vertueuse, plus durable. Donc, ces partenaires vous donnent finalement des idées, vous leur donnez des idées, donc c'est un win-win.
0: Voilà, exactement. Enfin, on s'attelle en tout cas à ce que chacun y gagne, en priorité les étudiants conformes, parce que vous l'avez dit à juste titre, on questionne l'évolution de nos pratiques, de nos métiers. Aujourd'hui, on est presque acculé en tant que professionnel, en tant qu'étudiant, en tant que jeune, en tant qu'école, et ça amène effectivement à innover énormément ensemble, parce que le designer va pas pouvoir répondre aux enjeux tout seul. D'ailleurs, ça pose la question aussi, voilà, de la formation, des pratiques, comme je le disais, mais ça amène chacun à reconsidérer son métier. Et là, je vais citer une paysagiste qui s'appelle Sylvanie Gray et qui conduit aujourd'hui la nouvelle équipe de maîtrise d'œuvres urbaines sur l'île de Nantes, qu'on a fait intervenir à l'école, en particulier sur un autre sujet. Je vais essayer de ne pas m'éloigner, mais voilà, la transformation des centres commerciaux, qui est une grande question aussi.
1: Oui, aussi.
0: Et à cette occasion-là, elle nous a dit, voilà, moi, j'estime que je pratique un métier pour lequel j'ai pas ou presque pas été formée. Et j'ai beaucoup reconnu aussi le designer là-dedans. En fait, on est complètement bousculé dans nos convictions, c'est-à-dire le designer qui, à juste titre, se questionne sur les usages des habitants, aujourd'hui doit faire aussi shifter ses curseurs sur le vivant, globalement. Comment on peut réfléchir à des co-bénéfices pour les habitants, mais aussi pour le vivant? Et comment est-ce qu'on compose avec les autres métiers? Puisque l'idée, c'est pas de prendre le métier des autres et surtout pas de faire ce que d'autres professionnels font très bien et ce pour quoi ils sont formés aussi, voilà, les ingénieurs, les urbanistes, les architectes, pour ne citer qu'eux. Mais comment on peut se positionner? C'est quoi demain? Ou même aujourd'hui, hein, voilà, vous l'avez aussi rappelé, un designer qui intervient dans le champ de la programmation urbaine, la programmation architecturale. C'est quoi un designer qui peut orienter des outils de planification? C'est pas les champs dans lesquels on attend le designer, parce que voilà, bien souvent, on est aussi appelé pour faire beau, hein, faut quand même le rappeler. On est un peu l'élément en plus pour emballer tout ça et puis faire joli. Là aussi, je le simplifie, mais bon, il y a un petit peu de ça quand même. Toutes ces questions-là que j'évoque, c'est les questions qu'on veut poser au City Design Lab. C'est l'objectif, c'est un des objectifs qui explique aussi l'existence de ces labs. C'est explorer les pratiques d'aujourd'hui et de demain, mais ça se fait pas seul. D'où l'intérêt de travailler avec ses partenaires.
1: Alors, vous avez dit, on nous appelle souvent pour faire beau, mais en fait, le beau, le pratique, c'est important pour plein de raisons. On a déjà évoqué plusieurs depuis le début de cette émission. On va en évoquer une nouvelle. Je vous emmène désormais marcher avec une équipe de scientifiques qui cherche à comprendre comment mieux adapter la ville, cette espèce d'emballage beau dont on parle, aux personnes autistes. Parce que la surstimulation, les bruits, les odeurs, la peur des voitures, des vélos, le milieu urbain en fait représente un vrai défi pour ces personnes neuroatypiques. Le projet Autisensité, porté par une équipe de recherche du CNRS et l'association Campus Urbain, mène donc des marches sensorielles pour observer et mieux comprendre les mini-agressions, mais aussi les lieux d'apaisement de nos villes pour ces personnes neuroatypiques. On écoute le reportage.
2: Marie Pierron, je suis ingénieure de recherche en neurosciences au CNRS et je suis présidente de l'association Campus Urbain. On est aujourd'hui pour le projet Autisensité, c'est un projet de recherche participative qui associe à la fois des chercheurs, mais aussi des personnes autistes et des collectivités territoriales. Et ce projet, il est financé par l'Agence nationale de la recherche dans le cadre de l'appel à projet Ambition innovante. Il va durer 2 ans.
3: Emma Desvalois, directrice de l'association Campus Urbain Grand Orly-Sainte-Bièvre. Alors aujourd'hui, nous avons effectué une marche sensorielle avec plusieurs personnes autistes et 2 éducateurs. Nous étions une équipe de 4 pour pouvoir filmer et analyser un maximum d'éléments comportementaux des personnes durant la marche. Donc une marche qui s'est faite dans un milieu urbain.
2: On est aujourd'hui à Grandchamp-les-Fontaines, à côté d'un foyer d'accueil médicalisé qui accueille des personnes adultes autistes. Et l'idée, c'était qu'on leur propose une balade sur un chemin qu'ils ont l'habitude d'utiliser. Puis on a regardé l'impact de l'environnement urbain, l'impact du bruit, l'impact des informations olfactives. Par exemple, en ce moment, c'est le printemps, on sent beaucoup le lilas, la glycine. Et dans plusieurs marches sensorielles qu'on a fait, on s'est rendu compte que ces odeurs-là, eh bien, elles avaient un impact sur le comportement des personnes autistes. Et cet impact, il peut prendre des formes différentes suivant chaque personne, parce que une des particularités dans l'autisme, c'est que finalement, on ne réagit pas tous pareil. Et donc là, justement, eh bien, ça nous permet de voir, de quantifier, d'objectiver les difficultés qui nous ont été rapportées à la fois par des personnes autistes dans le cadre d'entretiens semi-structurés et des professionnels qui accompagnent au quotidien des personnes autistes.
4: Alors, Manon Toutain, postdoctorante à l'INCC de l'Université de Paris-Cité. J'ai un bagage en éthologie. L'éthologie, qu'est-ce que c'est ? C'est la science du comportement. Ce qui permet de s'affranchir du verbal, hein, c'est pour traduire les comportements en chiffres et faire parler les chiffres pour mieux expliquer qu'est-ce qui se passe lors d'un déplacement urbain, qu'est-ce qui peut poser problème et faire vraiment le lien entre les stimulations sensorielles, le comportement des personnes sous forme de chiffres et de manière scientifique.
2: Alors dans cette balade, moi j'ai vu aussi le moment où on s'est approché d'une aire de jeu pour enfants. En fait, il y a eu plutôt au niveau des vocalisations, des éléments et puis des regards. Ça, je dirais que c'est les choses qu'on a pu observer grossièrement pendant la marche. Parce que les balades sont filmées, effectivement. Elles sont filmées avec un protocole très précis qui nous permet vraiment d'avoir toutes les informations de face, de dos, etc. Et du coup, de bien visualiser des difficultés en termes comportementaux. Là, maintenant, il faudrait qu'il y ait une analyse fine qui soit réalisée par Manon Toutain, qui est une jeune chercheuse en éthologie.
4: C'est beaucoup trop tôt pour vous dire exactement qu'est-ce que j'ai vu. Et c'est tellement subtil, c'est pour ça que la vidéo permet vraiment de revisionner, d'être précis. On était en train de filmer, il y avait beaucoup de stimulation, il fallait faire attention à la route, etc. Donc là, je ne peux pas m'avancer trop, mais comme le disait Marie, effectivement, il y a déjà quelques éléments qui peuvent ressortir au niveau des largeurs de trottoir ou des choses comme ça, qui peuvent aider au mieux-être.
2: Donc là, on se trouve sur un trottoir qui est relativement intéressant parce qu'il est large. Et effectivement, ça, c'est extrêmement important. Extrêmement important parce que ça permet de se croiser sans trop de difficultés. Ça permet de ne pas se retrouver sur la chaussée. Donc c'est plutôt très positif. Par contre, il y a quand même un élément sur lequel je reviendrai, c'est le fait qu'il est clair. Et donc, dans une situation ensoleillée, il peut être éblouissant. Et en cas de photosensibilité, effectivement, c'est gênant. Je sais aussi que, lié au réchauffement climatique, on essaye de mettre des revêtements plus clairs. Mais je pense qu'il y a une adaptation. Je dirais qu'il faut réussir à la fois avoir des aménagements qui correspondent en termes de changement climatique, mais aussi en termes d'inclusion. Et je pense que les deux ne sont pas incompatibles, notamment l'ombrage formé par la végétation. Ça pourrait être une réponse.
3: Alors, Campus Urbain est une association qui a pour but d'être facilitateur de liens, notamment entre les collectivités territoriales, donc les villes, les territoires, et le monde scientifique de la recherche. Et nous, notre but, c'est que cette recherche serve à faire des micro-aménagements dans les villes de façon très concrète. On est d'ailleurs déjà sur des projets de réaménagement, actuellement. Et donc nous, on va pouvoir apporter un kit de préconisation qui est accessible à tout le monde, sur notamment la construction des passages piétons, des trottoirs, des pistes cyclables, des espaces calmes, parce que comme en a parlé Marie, la nature et les espaces calmes sont des repos sensoriels pour ces personnes-là et nécessaires sur leur trajet urbain.
2: Oui, en fait, le but d'Autisme en Cité, c'est d'essayer d'apporter des éléments simples de micro-aménagement urbain, mais vraiment l'idée, c'est que ce soit des modifications très légères pour qu'elles soient diffusables au maximum. Si on propose des aménagements immédiatement à des centaines de milliers d'euros, le moindre petit aménagement, il est évident que ça ne diffusera pas. Et nous, on souhaite que ce soit diffusé parce que la marche est le mode de déplacement le plus utilisé par les personnes autistes. C'est ce qui a montré nos entretiens semi-structurés. Donc c'est vraiment très important que la ville leur soit accessible.
5: parler.
6: C'était donc un reportage sur le projet Autis en Cité. Nous sommes de retour en plateau avec Sophie Eberhardt, enseignante chercheuse au City Design Lab de l'école de design de Nantes.

0: Atlantique. Alors, on a parlé de plein de discriminations, hélas, il y en a tellement. Et là, on parle de neuroatypisme, d'adapter les villes aux personnes autistes. Est-ce que vous, c'est quelque chose que vous pouvez déjà prendre en compte ou c'est encore quelque chose de nouveau qu'il faudrait adapter ?
1: Voilà. Si, il y a effectivement, oui, il y a une étudiante en particulier qui, dans le cadre de son projet de fin d'études, son PFE, s'est posé la question de l'inclusivité des centres commerciaux, en particulier à destination des personnes autistes. Donc, il y a les projets collectifs que je mentionnais, mais aussi les projets de fin d'études individuels de nos étudiants qui choisissent aussi leurs problématiques, voilà, les enjeux qu'ils traitent, et ça y figure aussi, ce qui est une très bonne manière aussi de se positionner en tant que designer, de devenir expert aussi de sujet et demain d'entrer dans le marché du travail avec cette expertise-là.
0: Alors on arrive déjà à la fin de cette émission. Une petite question pour conclure. Votre ville idéale, si comme dans les Sims, vous pouvez la construire de bout en bout, choisir le design urbain, choisir les emplacements, choisir qui y va, comment vous la visualiseriez ? Allez-y.
1: Alors j'ai beaucoup joué à ce jeu d'ailleurs, mais effectivement après dans la pratique je me suis rendu compte que c'était bien plus complexe effectivement dans la réalité. Mais peut-être un élément de réponse, c'est celui que j'avais commencé à évoquer sur la manière dont on va inclure et faire participer, impliquer toutes les parties prenantes. Il y a un projet là qu'on va initier avec Nantes Métropole sur une stratégie territoriale low-tech. Alors là-dedans, ça questionne aussi le rôle des citoyens et je serais assez d'avis de chercher à explorer la question des rôles au-delà de la livraison effectivement des lieux à transformer parce que évidemment il y a la notion de rendre aussi accessible utile, sobre ces espaces-là et pour cela ça demande aussi de se questionner sur les rôles de nouvelles formes de gouvernance peut-être aussi des espaces publics, du bâti, en fait, globalement, et d'impliquer non seulement les citoyens sur « bon, ben, venez, on fait 4 heures d'atelier, et puis on va réfléchir à ce que vous voulez, on va essayer de le mettre voilà, dans le menu de nos réalisations », mais c'est aller au-delà et puis chercher à comprendre comment les citoyens, les habitants, peuvent faire projet au-delà même après de la livraison et d'anticiper en fait cette question-là au moment de la conception, ce qui est une énorme gageur, mais voilà, ma ville de demain, elle permet de réfléchir à d'autres formes de gouvernance aussi. Ouais.
0: Donc une partie de Sims avec tous les citoyens et citoyennes du quartier, du lieu, de la ville en question, tout le monde ensemble à designer sa ville.
1: Voilà.
0: J'aime bien cette conclusion. Merci beaucoup d'avoir répondu à mes questions.
1: Merci, bravo vraiment pour la qualité de cette émission. Je tiens à le souligner, c'est magnifique. Donc vive votre radio et puis on espère que vous pourrez poursuivre longtemps.
0: Avec grand plaisir et vive le Labo des Savoirs, chers auditeurs. Si vous aimez, n'hésitez pas à nous écouter en plateforme, sur toutes nos plateformes de podcast.

Merci à Sophie Eberhardt, directrice du City Design Lab de l'École de Design de Nantes Atlantique, d'avoir répondu à mes questions. Merci également à Marie Pierron, Manon Toutain et Emma Desvalois pour leur accueil et leur témoignage sur le projet OTI sans cité. Merci également à Julie pour sa chronique. Cette émission a été réalisée par Sophie Potvin. Vous pouvez l'écouter sur vos applications de podcast, on l'a dit, mais aussi sur le labodessavoirs.fr. Retrouvez-nous sur nos réseaux sociaux et on se dit comme d'habitude à la semaine prochaine pour une nouvelle émission.

et avec le plateau de Radio Larzac au parc de la Victoria. Donc, le fioc est acabé, est acudé. Nous allons entamer la fille de la prima, mais le mandat numéro 9. Après, sera la pause estivale. Tranquille, manette, vous aurez un peu de tout à coup. En seguido de questo emissione.

0: 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Après, il y a une affaire d'esponge qui ne savait pas. 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Il nous a quelle histoire, bah, il reste une peu, à la mode des mandats, il y a des causes qui sont complètement illogiques, baucho. Voilà. La recette des toupines. La recette des toupines. Oh, pécaille. Non, il n'y a pas pensé à y refaire, il n'y a pas risque préviste. Ben, il rimbait, comme des costumes. Comme dit le stade d'esprit dans quelle émission de Cabestrado à Saint-Nelson. Un hommage d'un colosse de jazz qui nous a adressé Fapao à la fin du mois de mai. Allez-moi ça l'écoute pour encore la canzone traduccio d'un pays anglais. 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

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Donc, 46 ans, imaginez, Bous, et qui marquait le début du label belge Renomanat, Cramped Disc. 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

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Je préfère former des informaticiens parlant anglais que des bergers parlant une langue régionale, car tout ça, ça coûte des sous. Vous remembrez, est une phrase prononciée le 7 de mai de 2001 par le ministre de l'Éducation nationale de l'époque, Claude Allègre, originaire de Prados de l'Est, d'Inzeraus, à Kela. Alors, si vous comprenez pas le message, un informaticien ne peut pas parler une langue régionale, deux, un pastre ne peut pas parler anglais. Et en Australie et en Nouvelle-Zélande, peuvent commencer à se questionner. L'anglais, c'est tout est dit. Me fait penser à une expérience que Bischeri a une ex-compagne, qui, pour élever une éventuelle drôle de notre, dans un bilinguisme occitan français, fut d'accord avec moi, juste le temps qu'un collègue de collège l'a commencé, c'est que le seul bilinguisme balédou, donc des balous, era l'anglo-français. Le linguiste sérieux Claude Agege, originaire de Carthago en Tunisie, se pense à l'opposé. Quand on commence par apprendre à apprendre sa langue mairale, une langue calocessio, catalan ou occitan, on arrive fatalement à l'anglais, la langue internationale. Et si on commence par apprendre l'anglais, on arrivera à l'anglais. En l'option première, la différence est très belle. L'apprenant tendra trois langues et pas deux. Nous savons que France n'aime pas les langues, en défaut du français et d'un anglais de communication. Toutes les autres n'ont pas qu'à disparaître. Ce que nous savons moins, ou brigo, est que des dizaines, 300 apparemment, des mondes occitans sont passés à l'anglais et quittent le franglais. Se tratto de paroles de cada jour, utilisées par tout le monde. Et così se fait. La réponse est historique. En 1154, la duchesse Aliénor d'Aquitania venait reine d'Angleterre. 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Fuguet elegit rei d'Angleterre 2 ans plus tard. 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

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Les caractéristiques psychologiques permettent de signaler les manleus. Le badinage est le badinage, en le mettez sens de divertissement et légèreté. Le truc, la farce, ben de le truc, dit son sens de facilité pour faire qui compte. 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étreinte, et village, qui se prononce comme village. D'un pays toujours, les langues s'influencent les unes les autres. Et si vous dites que le yes anglais, l'affirmation fameuse et mondialement connue, est d'occitan. Et oh, yes, yes, sont d'affirmations. Icios, à quoi yes, dit l'usage de oui, c'est ça. Vertat ou fantasio? Sous quasi le thème d'écouter quelques notes del camp folklorique mai belle d'Angleterre.

à cause possible, bah possible. Vous avez ici cet mythe linguistique naissant. Adicias monde de Radio Languedoc. Goodbye. Adicias plan et prenez soin de vous autres.

0: 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T'es justement à propos d'anglais, me fait penser au verbe raca, paga, raquer en français, qui donne raquette en anglais, mais donne en occitan la racaglio. La racaglio est le vomit. Et quand on cause ici un homme politique français parla de, ou m'expressa la racaille, forcément pense à l'occitan la racaglio et le verbe raca, baki. 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
0: 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Donc, en remplacement, il a pris un texte, hein, en place de la recette de Tupino per cambia. Il y a un texte qui est redonné à le certificat. Le certificat d'études, hein, donc, per le drôle de 14 ans à peu près, de la forme d'un poème, évidemment en français, qui est l'hôtelier de Claudie Peyrot de la Société d'études Miaugues, Société d'études Miavoise en français, à Témat, c'est-à-dire, passade del français à l'Occita. 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Son titre est La culido de la série de François Copé. Et François Copé, pas Jean-François Copé, mes filles. 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

Nous venons de définir le Sonny Rollins, le légendaire saxophoniste, ténor, escaïsat, saxophone colossus. Le 25 de mai, sur 95 ans, tranquillo manetto, per un jazzman, c'est un âge respectable, belle pour moi, ça ne m'y pas. Tranquille sur le stade de Woodstock, New York. C'est dit qu'il ne quitte pas de travailler. Elle disait que la recherche de la musique n'était jamais acabée. C'est mais la recherche des camines qui est importante. Ce n'est pas la toque, c'est le camis. Et le camis, c'est fait cadeau de jour de la musique, c'est à tal. Donc, il n'y a pas ouvert de la philosophie ou la savieuse. Per quelqu'un qui avait déjà eu des problèmes des drogues. Donc, Sonny Rollins nous livre le ténor madness, qui est une opèce de jazz très importante.

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0: 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Et Ricky Darling, t'as vu, membre des Metal Urbain. Metal Urbain, c'est pas le Jungle, sont 12 groupes qui sont. Vas-y. Le groupe faget pas gaire et durado de 1976 à 1979, à peu près 12 ans, 13 ans. 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

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Donc, l'oussourel, l'oussouguel, l'oussouguir, maintenu en prononciation de l'oussoulel. Donc, l'oussoulel de Californie, en California Sun.

Avec ma gueule des règnes. The Ramones, The Rivieras, le groupe original, et Gugug, les Escocés, présentés par Manda, par l'ourson, l'eau-file, d'accord, l'eau-file de l'été.

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Nous démarrons parce que l'estivado de Sebaza, le 23, 24 et 25 de juillet, me disent que bel et il y aura qui con, le dimanche et dessert, donc à Sebaza, qui a coûté des roudes. 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Donc est une fête total ou une immersion, il y a des courses, il y a une fune des causes à faire, et donc Lou Eric qui fait la chronique des vocabulaires, elle est le responsable de la pédagogie. Donc vous assurez que sera de bonne qualité.

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Est la, la nouvelle émission d'une Sazou un peu déroudée à la début et nous demandera une l'estio pour nous pauser et éventuellement pour adoubar quelques affaires. Et donc la radio, elle, se va pauser pour le mois d'août, qui est l'amplamérité, le monde d'ici, bon, fera un peu prendre prendre une lourde, et à la d'entrada, à une bonne nouvelle, pour une seconde Sazou de mandat.

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0: Je ne crois pas qu'il soit prévu de prévoir un 49-3 en Conseil des ministres. Nous ne l'avons pas fait la semaine dernière, je ne crois pas qu'il soit prévu de le faire après-demain matin. Donc voilà.
1: Nous ne voulons pas utiliser le 49-3 parce que nous sommes persuadés que l'on
2: peut construire... Est-ce que ce serait un échec? Parce que nous sommes persuadés de la négociation,
1: que l'on peut construire une majorité sur ce projet.
3: Voilà, encore une fois, je vous ai donné notre état d'esprit. On ne veut pas de 49-3 et on considère qu'il n'y a pas de raison aujourd'hui de faire un 49-3 dès lors que chacun est cohérent avec les engagements qu'il a pris.
4: Notre volonté n'est pas de passer par un 49-3, mais de passer par un vote.
5: Voilà. Si tu es président et que tu ne représentes que toi, si tu présentes cette loi dans les trois quarts, les gens ne veulent pas. La parade est insidieusement inscrite dans le droit. Heureusement, il te reste l'article

0: 3.
1: Bonjour. Dans les 5 ans à venir, moi, je ne propose pas de décaler l'âge de départ à la retraite. Ça n'est pas juste. Est-ce qu'il faut reculer l'âge légal qui est aujourd'hui à 62? Je ne crois pas. Franchement, ce serait assez hypocrite de décaler l'âge légal. Bon courage déjà pour arriver à 62 ans. Alors on va dire, non, non, il faut maintenant aller à 64 ans. Vous savez déjà tout comment faire après 55 ans. Ce serait hypocrite. Merci à vous. Je vous remercie. C'est Brigitte qui m'a troublé.

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2: Bonjour, aujourd'hui dans les autres voix de la presse, nous vous proposons la suite de notre entretien avec Jean-François Hamel à propos de son livre « Les feuilles de l'après-mai, une histoire littéraire du gauchisme ». Son livre aborde au cœur des années 70 la parution de dizaines de journaux qui naîtront des rangs du gauchisme et perpétueront l'insubordination poétique, rhétorique et médiatique du soulèvement de mai. Cette presse dite tour à tour libre, parallèle et sauvage ne cesse sera d'expérimenter la performativité politique des actes d'écriture, c'est-à-dire leur capacité à agir et à faire agir. Tout de suite, donc, deuxième partie de notre entretien avec Jean-François Hamel. Dans votre ouvrage, vous terminez alors qu'on est sous un flot de paroles, de créations, de médias, une diversité de titres. Vous terminez quasi avec cet exemple donc de Deligny, et là où c'est le droit au silence. Deligny lui-même qui dit que toute prise de parole serait l'expression de la servitude volontaire. On a l'impression que face à ce grand déballement de mots, d'écrits, de slogans, de Dazibao et autres, d'un seul coup là. Ben, en fin de compte, même là, on s'est fait piéger. On est encore dominé par le système.
3: Je ne sais pas si Deligny a raison. Je ne veux pas, en le citant à la fin du livre, dire qu'il a mis fin au gauchisme. Ce que je remarque, c'est que dès 68, il y a chez les militants et les militantes une croyance dans les pouvoirs de l'écrit. Il y a la conviction qu'il n'y a pas d'émancipation sans la venue à l'écriture. D'où toute une série de pratiques qui vont favoriser la venue à l'écriture de celles et ceux qui en sont généralement exclus. Par exemple, le genre de l'enquête. On mène des enquêtes pour que les enquêtés deviennent eux-mêmes des enquêteurs, pour que ceux sur lesquels on mène une enquête écrivent le rapport d'enquête. C'est présent dans les cahiers de mai. C'est présent même dans le Torchon brûle à certains égards. C'est présent dans le groupe d'information sur les prisons mené par Foucault. Donc, cette croyance dans les pouvoirs de l'écrit, dans les puissances émancipatrices de l'écriture, va en effet commencer à être questionnée vers 71, 72, dans un journal comme Tout, par exemple, Guy Oquedgem va questionner cette croyance assez tôt. Mais Deligny, il m'a intéressé parce que il est l'objet d'une attention très, très grande de la part des journaux gauchistes en 74, au moment où on commence à dire que le gauchisme est mort. Et on voit dans La Gueule ouverte, journal écologiste, mais qui est très, très proche du gauchisme plus traditionnel à l'époque, et dans Libération, des articles sur l'expérience de Deligny. Et ces articles, systématiquement, soulignent le fait que les déçus de 68 se sont...

0: devrait s'intéresser ou devrait même se réfugier dans les Cévennes, là où travaille de Ligny, où il accueille des enfants autistes et là où il accompagne ses enfances mutiques au quotidien. Et Libération publie un dossier de 4 pages sur de Ligny qui s'intitule en effet « Le droit au silence ». Et c'est évidemment paradoxal parce que Libération se donnait au moment de sa création comme mandat de rendre la parole au peuple. Et tout à coup, à peine 2 ans après ses premières formulations, Libération parle du droit au silence. Et de Ligny dit en effet, quand on prend la parole, on est pris par elle. A-t-il raison, a-t-il tort? Là n'est pas la question pour moi. Ce qui m'intéresse, c'est que les gauchistes s'intéressent soudainement à cette hypothèse. Prendre la parole n'est peut-être pas aussi émancipateur qu'on l'a cru. Il y a aussi des effets d'usurpation, de confiscation de la parole. Il y a aussi des risques, le risque de parler pour les autres, de parler à la place des autres. Et il y a toute une série de questionnements qui traversent la période et qui ressurgissent là, vers 73-74. Et de Ligny, à cette gare, est un exemple, un signe des temps, de ce regard critique que les gauchistes, à la fin de la période gauchiste, portent sur leur propre investissement dans les écritures de presse.
1: Et ce propre investissement, justement, ne pourrait-il pas expliquer un peu le non-renouvellement ou en disant qu'au bout d'un certain nombre d'années de pratiques, d'écriture, de publication de journaux, en fin de compte, ben, ils sont rentrés un peu dans une habitude qui a fait qu'eux-mêmes répètent un petit peu ce qui était critiqué au départ et qu'ils prennent le pas, qu'ils ne donnent plus la parole, mais qu'ils la prennent pour continuer à écrire dans leur propre publication?
0: Il y a très certainement une routinisation des pratiques et des usages de l'écrit. La période la plus inventive, c'est vraiment de 70-72. Les 2 années précédentes restent assez proches, je le disais, de la presse d'extrême-gauche traditionnelle. Les 2 années suivantes, 72-74, je dirais, capitalise sur l'inventivité du milieu de la séquence. Mais au-delà de ça, il y a un facteur externe qui me semble devoir être pris en compte. C'est celui-ci. La période gauchiste et la période d'effervescence de la presse gauchiste coïncident très exactement avec le passage de Raymond Marcellin au ministère de l'Intérieur. Or, les historiens l'ont bien montré, Raymond Marcellin instrumentalise la loi sur la liberté de la presse pour réprimer les gauchistes. C'est-à-dire qu'il utilise la loi de 1881 pour sanctionner les militants et les militantes de base qui distribuent les journaux, qui écrivent dans les journaux. Il y a toute une répression qui est une répression de la presse qui sert ultimement à faire taire la contestation née de 68. Et cette répression menée par Marcellin, elle a d'abord pour effet, au début de la séquence, de confirmer aux gauchistes que les écritures militantes ont une puissance politique. Si le ministère de l'Intérieur réprime la presse, c'est bien parce qu'il la craint. C'est bien parce que ses écrits risquent de mettre le feu aux poudres ou de mettre le feu à la plaine, comme disaient les Mao. Mais en 1974, Marcellin quitte le ministère de l'Intérieur. C'est l'élection de Giscard d'Estaing. Et Giscard d'Estaing va, dès son premier conseil des ministres, annoncer en fanfare qu'il n'y aura plus de poursuite de la presse et que le vieux délit d'offense au chef de l'État, qui avait souvent été utilisé pour réprimer les journaux sous De Gaulle et sous Pompidou, cette offense au chef de l'État, ce délit, ne fera plus l'objet de poursuites devant les tribunaux. Le lendemain matin, le journal Libération

0: Nation fait sa une avec un article qui dit « Maintenant, on a le droit d'insulter Giscard ». Et c'est une suite d'injures, tête molle, saucisse sans moutarde. Bon, et là, c'est les plus faciles. Certaines sont très vulgaires, certaines sont parfaitement insolentes. Et on voit bien que là, au fond, la contestation gauchiste se retourne un peu en farce, en humour potache. Et je pense que c'est significatif, peut-être encore plus que la présence de Deligny dans les journaux gauchistes en 1974. La répression qui avait des effets mobilisateurs tombe. Les effets mobilisateurs tombent aussi. C'est un phénomène très connu dans la sociologie des mouvements sociaux. Il y a une dynamique répression-mobilisation. C'est comme ça que commence mai 68. Quand les flics se mettent à taper sur les étudiants, ben voilà, grande manifestation, grève générale dans Paris, et puis les grèves sauvages vont commencer. Au fond, pendant toute la séquence gauchiste, la répression de la presse va avoir des effets de mobilisation et va inciter les militants à redoubler d'ardeur et d'inventivité dans leurs journaux. Et à un moment, quand le gouvernement décide de ne plus réprimer la presse, cette puissance insurrectionnelle de l'écrit paraît s'estomper. Et l'un des moteurs de l'inventivité de la presse gauchiste se trouve effacé.
1: Et vous ne pensez pas qu'on est un peu, du moins en France, dans une situation similaire avec Darmanin qui tente de censurer l'expression justement de la gauche, de l'ultra-gauche, selon comment est-ce qu'il nomme tout ça. Une situation politique également assez dure avec de la répression dans les manifestations et les différents mouvements. Est-ce que c'est une situation qui des fois semble un peu identique avec également des lois contre les casseurs et vraiment une censure qui est présente?
0: Tout à fait. C'est-à-dire que je pense que il y a un verrouillage juridique de la contestation en France depuis 2016, très nettement, une répression très grande depuis la loi travail et sans doute même avant. C'est un contexte complexe là aussi. Les lois antiterroristes ont complètement changé le système répressif. Et puis la contestation est aussi là vraiment mise à mal. Ce qui m'apparaît aussi très très proche de la période actuelle, c'est des revendications de la liberté d'expression qui aujourd'hui sont mises au service de l'extrême droite et je dirais de ceux et celles que les gauchistes conspuait. C'est-à-dire que là, on a une espèce de retournement de la liberté d'expression. Les gauchistes voulaient tout dire, revendiquaient le droit de tout dire. Et aujourd'hui, on le voit bien, le droit de tout dire, il est l'objet d'une reprise par ceux et celles qui tiennent des discours racistes, xénophobes, transphobes, misogynes, etc. Ce qui me semble néanmoins demeurer de la leçon des gauchistes, c'est que il ne suffit pas de tout dire. La liberté d'expression ne consiste pas seulement à tout dire. Il faut aussi agir pour démocratiser l'expression. Il faut agir sur la distribution sociale du droit à l'expression politique. Donc, se demander qui parle, pour qui parle au nom de qui. Et la leçon gauchiste, me semble-t-il, est celle-là. Il n'y a pas d'espace public véritablement libre, véritablement démocratique, tant qu'il n'y a pas une distribution égalitaire du droit à la parole. La liberté d'expression ne se réduit pas au périmètre des discours acceptables. C'est aussi L'extension maximale des locuteurs et des locutrices qui peuvent accéder à l'espace public. Et il me semble que dans les débats aujourd'hui sur la liberté d'expression, c'est cette question qu'on a un peu oubliée et qui, justement, permet à l'extrême droite de revendiquer la liberté d'expression au nom toujours du droit de tout dire, y compris de dire ce qui fâche, mais faisant complètement écran à une véritable démocratisation de l'accès à l'espace public. Il refuse que des voix minoritaires émergent dans l'espace public. Il revendique le droit de tout dire pour faire taire les voix minoritaires. Or, le gauchisme précisément soulignait qu'il n'y avait pas d'espace public démocratique sans l'émergence de ces voix minoritaires qui contestent les discours dominants et les autorités officielles. Everything.

0: Les autres voix de la presse, une émission réalisée par mon papa.
1: Et dans cette liberté d'expression, justement, dans le droit à la parole à tout un chacun et à chacune, est-ce que c'est pas aussi des limites qu'on pourrait exprimer auprès de l'écrit, des journaux, sachant que justement écrire, ce n'est pas à la portée de tout le monde. Donc, certaines personnes ne peuvent pas s'exprimer par l'écrit. Et on dit en France que l'arrivée des radios pirates en 77 a justement mis à mal un petit peu l'expression écrite, les médias papier, parce que la,

0: la parole était justement beaucoup plus facile en termes d'expression de tout un chacun que l'écrit.
1: Oui, je pense en effet qu'il y a des, il y a des limitations à l'écrit qui sont évidentes et dont les gauchistes avaient aussi conscience. On le voit bien dans plusieurs journaux, de manière à permettre à ceux qui n'écrivent pas selon les codes et les normes dominants, on accepte, on accueille et même on suscite ce que l'on appelle des écritures ordinaires. Alors, les journaux de l'après-mai se mettent à publier des extraits de journaux intimes, des lettres privées, des poèmes amateurs, dans les cahiers pour la folie, par exemple. On trouve des textes produits par des psychiatrisés qui n'ont absolument rien à voir avec l'information ou la contre-information au sens strict. On est là dans des écritures testimoniales, dans des écritures à la première personne. Et c'est en effet pour démocratiser l'accès à l'expression que ces journaux gauchistes ouvrent le spectre des écritures admises, que les écritures ordinaires en viennent à intégrer les journaux. Mais il n'en reste pas moins aussi qu'il y a cette limite. Comment rendre la parole par la presse écrite, à celles et ceux qui n'écrivent pas. Et ça, c'est aussi une des questions que pose Deligny. C'est pour ça que l'intérêt que les gauchistes lui portent m'intéresse. Deligny, il fait face à des enfants qui, non seulement n'écrivent pas, mais qui ne parlent pas. Et il faut chercher là, et c'est ce qu'il fait, d'autres formes d'expression pour faire entendre non pas leur voix, mais leur existence, leur forme de vie, leur manière d'être. Et en effet, un renouvellement médiatique est alors nécessaire. Et je pense que les radios pirates notamment, ont pris le relais de cette démocratisation de l'expression. Et aujourd'hui, on le voit aussi avec les médias numériques. Malgré les hiérarchies algorithmiques, malgré les effets de censure, les effets de filtre, les effets de sélection des réseaux sociaux, il y a quand même des plateformes qui émergent, des blogs, des sites qui portent des paroles, des images, des écrits qui généralement ou jusque-là étaient tenus en marge de l'espace public. En somme, la leçon de tout ça, c'est aussi que aucun médium ne permet de rendre la voix à tous et à toutes. Tous les médiums ont des limitations à la fois en ce qu'ils permettent, en ce qu'ils permettent d'exprimer et en regard de ceux et celles qui peuvent s'y exprimer.
0: On va changer de continent. Je voulais vous demander, vous êtes intéressé justement un peu à cette presse des années 70, fin des années 60 en France. Est-ce à dire qu'il n'y a pas eu un mouvement de presse indépendante à la même époque au Québec, alors que vous êtes frontalier avec les États-Unis où il y a quand même eu un gros mouvement, entre autres avec la Free Press aussi et le syndicat. Quelle a été un petit peu rapidement l'histoire, s'il y en a une, de la presse indépendante au Québec?
1: Oui, il y a une histoire de la presse indépendante au Québec. Mais d'abord, ce qui se passe en France et que j'étudie dans les feuilles de l'après-mai n'est pas parfaitement unique. En Italie, en Allemagne, pour en rester à l'Europe, il y a des mouvements aussi très proches, très semblables. On sait à quel point aussi des journaux comme Oz en Grande-Bretagne ont influencé Actuel, Le Parapluie, les journaux de la contre-culture en France. On pense évidemment aux journaux américains qui vont avoir une influence, notamment avec le Liberation News Service, avec l'Underground Press. Et donc, il y a des échanges internationaux, il y a une circulation internationale des pratiques médiatiques, des pratiques de presse, et le Québec n'est pas extérieur à cette histoire. Il y a aussi, à la fin des années 60, des contestations de la jeunesse qui, je dirais,

0: convoque des imaginaires politiques un peu différents. La tradition de l'extrême gauche au Québec est beaucoup moins longue et beaucoup moins riche qu'en Europe à l'époque. Il y a aussi des questions ici qui se posent et qui ne se posaient pas en France, des questions relatives à la souveraineté nationale, des questions aussi linguistiques, de domination économique aussi entre le monde francophone et le monde anglophone au Québec dans les années 60. Donc, le paysage politique est un peu différent. Et parce que ce paysage politique est un peu différent, la production médiatique le sera aussi. Et donc, je dirais que même s'il y a une inventivité relative de la presse d'extrême-gauche au Québec, elle est, pour la presse d'extrême-gauche, moins grande qu'en France. En revanche, pour la presse contre-culturelle, là, il y a des journaux absolument passionnants qui ont été produits ici, dont certains circulaient aussi en France, comme Mainmise, qui est bien connu de votre côté de l'Atlantique, qui faisait l'objet de recensions dans Libération, dans La Gueule ouverte, dans plusieurs journaux vers 73-74. C'est un journal véritablement contre-culturel avec des conseils sur l'usage récréatif des drogues, des reportages sur les communes qui se forment dans les campagnes où on fait sécession par rapport au monde moderne, au monde industriel. C'est le développement aussi de l'écologie politique, ici aussi. Et donc, il existe une presse contre-culturelle très effervescente au début des années 70 au Québec, mais elle ne s'ancre pas autant dans la tradition d'extrême-gauche qu'en Europe à la même époque, précisément parce que cette histoire n'est pas ici exactement la même.
1: Et en France, sur ces débuts des années 70, on voit aussi un peu le retour des mobilisations de régionalistes, mais de gauche, que ce soit en Bretagne, en Alsace. Est-ce qu'il y a eu un mouvement similaire au Québec? Je pense bien sûr au Québec par rapport au Canada, mais également aux différents peuples autochtones. Est-ce que les peuples autochtones ont également produit cette forme de littérature prônant un peu la défense de leur culture?
0: Vous me posez une question délicate. D'abord, qui est à la limite de mon savoir, mais aussi parce que ces histoires sont très compliquées, très enchevêtrées, mais je vous réponds au mieux de ma connaissance. D'abord, en effet, en France, début des années 70, cette presse gauchiste, des extensions locales, régionales, le contre-journal à Toulouse, la Côte d'Alerte à Dijon, le journal des Transparents à Tours, la Fosse commune à Saint-Étienne, et on pourrait comme ça allonger la liste. Le Québec étant beaucoup moins densément peuplé, on ne voit pas la même extension territoriale. À ma connaissance, mais il y a néanmoins des initiatives locales qui existent, mais qui sont en moins un grand nombre. La question autochtone, à l'époque, ça a été bien montré par Sean Mills, un historien québécois. La question autochtone, à l'époque, elle est surtout reconnue et défendue dans les milieux anglophones. Québec et très peu dans les milieux francophones. Il faudra attendre véritablement les années 90 pour qu'il y ait une prise de conscience dans le Québec francophone de ce rapport colonial aux peuples autochtones. Alors, les pratiques médiatiques du monde autochtone qui existaient étaient bien davantage tournées vers la langue anglaise, vers les réseaux militants anglophones et très peu vers les réseaux francophones qui étaient eux-mêmes dans une quête de reconnaissance. Il faut se rappeler que le Québec, à l'époque, le Québec francophone lutte pour son indépendance avec un point aveugle, un angle mort, la question coloniale et autochtone. Et donc, ces journaux existent, mais il faut les inscrire dans un tout autre réseau, dans un tout autre écosystème médiatique dont je ne suis pas spécialiste et qui renvoie non seulement au Québec anglophone, mais au Canada anglophone qui, beaucoup plus tôt que le Canada français,

0: francophone a pris acte de la question autochtone.
1: Et en effet, c'est une autre histoire, un autre continent. Monsieur Hamel, je vous remercie pour votre patience, votre témoignage. Je rappelle donc le titre de votre livre, Les feuilles de l'après-mai, une histoire littéraire du gauchisme aux éditions Amsterdam. Donc un livre que je conseille à toute personne qui s'intéresse justement à l'histoire de la presse. Et puis surtout, vous avez une approche qui est très très très intéressante. J'ai lu deux fois le livre pour être sûr de comprendre un petit peu ce que vous abordez. Et donc merci beaucoup. Les feuilles de l'après-mai, édition Amsterdam. Merci beaucoup, à très bientôt.
0: C'est moi qui vous remercie. Au revoir.
1: C'était les autres voix de la presse avec Jean-François Hamel à propos de son ouvrage Les feuilles de l'après-mai, une histoire littéraire du gauchisme, paru aux éditions Amsterdam. À la semaine prochaine, d'ici là.
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2: Et c'est l'heure maintenant de RFI Midi avec vous, Anne Gantner, bonjour.
3: Bonjour Lucie, bonjour à tous. 2h30 ensemble avec nos correspondants, avec nos envoyés spéciaux sur tous les continents. Le tour de l'actualité dans le monde et à la une ce lundi, l'accord, la perspective d'un accord entre les États-Unis et l'Iran. Il doit être signé vendredi et à partir de ce moment-là, tous les conflits dans la région devraient cesser, y compris l'offensive israélienne au Liban. Ce qui déplaît à Benjamin Netanyahou et à son gouvernement d'extrême droite, le premier ministre israélien n'a pas obtenu ce qu'il souhaitait. Et hier encore, son pays bombardait le Liban, affichant clairement ses différences de vue avec Donald Trump. On en parlera avec notre invité dans un peu plus d'une heure. On se penchera aussi sur ce que prévoit l'accord pour le fameux détroit d'Ormuz. Il doit rouvrir, mais l'agence de presse officielle iranienne annonce à l'instant qu'il est prévu des frais maritimes au bénéfice de l'Iran. De quoi inciter à la prudence, d'autant qu'il y en a eu d'autres, des projets d'accord. Détail dans le journal dans un instant. Ça n'empêche pas tout le monde de s'en féliciter. Donald Trump et le régime iranien, on en parle dans la Fabrique du Monde dans 10 minutes. Et les Européens aussi soulagés de voir la situation enfin évoluer, eux qui n'avaient la main sur rien. Nous appellerons notre reporter à Évian, où commence tout à l'heure le sommet du G7.
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3: Nous irons aussi en Ukraine, où des drones russes ont fait 11 morts la nuit dernière et provoqué un incendie dans l'une des plus célèbres cathédrales de Kiev, un symbole de la religion orthodoxe classée au patrimoine mondial. On fait le point sur les dégâts dans une vingtaine de minutes. À suivre aussi un reportage au Muséum d'Histoire Naturelle à Paris, où l'on s'apprête à une opération assez particulière et très symbolique, la restitution d'ossements de populations natives de Guyane enlevées à la fin du 19e siècle.
4: Ils ont été amenés en France pour l'exposition universelle de 1892, où ils ont été exposés donc, dans le jardin d'acclimatation, autrement appelé aussi zoo humain. Et ils sont malheureusement tous morts la même année. La plupart ont été enterrés et ils ont été déterrés en 97. Et là, ils ont été transférés dans les collections du Muséum National d'Histoire Naturelle.
3: Et désormais, ces ossements vont donc enfin pouvoir être inhumés dignement en Guyane. C'est l'objet d'une loi qui doit être votée tout à l'heure par les députés français. Et puis, on parlera aussi dans RFI Midi de foot, de la Coupe du Monde, les derniers résultats et les matchs du jour dans trois quarts d'heure. Voilà, vous avez le programme. Bienvenue. Et tout de suite le journal, votre journal Gilles Moreau, avec d'abord donc cet accord pour la paix au Moyen-Orient, protocole d'accord après des semaines de négociations laborieuses.
5: Américains et Iraniens sont donc parvenus à un accord sur

0: important tout en restant prudent. Oriane Verdier, bonjour.
1: Bonjour.
0: En effet, ces dernières années, Oriane, eh bien, nombre de protocoles d'accords similaires se sont retrouvés confrontés aux difficultés du terrain.
1: Oui, et d'ailleurs, aujourd'hui, Israël a d'ores et déjà annoncé que ses troupes resteraient au Liban, en Syrie et à Gaza pour une durée indéterminée. Depuis le 7 octobre 2023 et l'attaque du Hamas, la politique est claire et constante en Israël, mettre en place des zones dites de sécurité sur les territoires voisins. Ainsi, après l'accord passé en 2024 au Liban pour mettre fin au conflit de haute intensité entre le Hezbollah et Israël, l'armée israélienne a maintenu des positions sur le territoire libanais. À Gaza, le plan de paix annoncé en grande pompe par Donald Trump est également à l'arrêt. Les Palestiniens restent soumis à un blocus israélien dont l'armée contrôle toujours plus de 50% du territoire et elle a été accusée d'ailleurs d'élargir petit à petit cette zone malgré une dynamique officielle de retrait total des groupes israéliennes de Gaza.
0: La différence aujourd'hui, c'est que ce protocole est conclu avec l'Iran qui est capable d'influencer d'autres acteurs comme le Hezbollah.
1: En effet, mais cela ajoute aussi d'autres variables à prendre en compte. Les négociations visent notamment à arriver à un accord sur le nucléaire iranien, vaste dossier. Là aussi, le spécialiste du Moyen-Orient, Sébastien Boussois, appelle à la prudence.
2: Il faudrait qu'il y ait un véritable accord cadre, soit pour l'abandon du programme, soit pour effectivement la rétrocession ou la destruction des 440 kilos d'uranium enrichi. On est dans une bataille des récits. Donald Trump nous dit que l'Iran a renoncé définitivement. Peu y croient, bien évidemment. Et du côté de l'Iran, on est à peu près dans la même stratégie de communication politique.
1: Pour rappel, le précédent accord sur le nucléaire, déchiré par Donald Trump en 2018, avait nécessité des années de négociations.
0: Oriane Verdier, merci. Parmi les réactions à l'accord dévoilé, Paris approuve mais demande la mise en place d'un cessez-le-feu robuste et durable au Liban. En Israël, pas encore de réaction du Premier ministre Benjamin Netanyahou, mais des responsables issus du gouvernement et de l'opposition sont critiques. Ils affirment que le compromis annoncé ne répond pas aux impératifs de sécurité de l'État hébreu. En Espagne, enfin, le Premier ministre Pedro Sanchez appelle à ne pas oublier le coût du conflit, un non-sens selon lui.
3: Dans les milieux économiques, c'est le soulagement.
0: Oui, l'accord conclu entre Américains et Iraniens prévoit la réouverture du détroit d'Ormuz, point de passage stratégique pour l'économie mondiale, on le sait. Arthur Ponchelet, bonjour.
4: Bonjour.
0: Ce matin, la nouvelle a été bien accueillie par les marchés.
4: Oui, à commencer par celui du pétrole. Le baril de Brent, référence en la matière, retombe autour des 82 $ en baisse de près de 7%. C'est même son plus bas niveau depuis 3 mois. De quoi rassurer les places boursières qui affichent ce midi leur optimisme ou du moins leur soulagement. En Europe, le CAC 40 et Francfort ont ouvert en hausse de plus d'1%. Les bourses asiatiques aussi retrouvent des couleurs. Plus 5% pour Séoul, idem pour le Nikkei japonais qui signe là un record. Mais les investisseurs restent prudents. En temps normal, 140 navires transitent chaque jour par le détroit d'Ormuz. Et depuis ce matin, seuls 2 l'ont franchi d'après les sites de tracking maritime. Un méthanier sous pavillon maltais et un porte-conteneur. Avant la signature de ce protocole d'accord, l'agence américaine de l'énergie prévenait, il faudra plusieurs mois pour retrouver le niveau de trafic habituel. Rien n'indique non plus, Gilles, que les prix retrouveront ceux d'avant crise. D'autant que l'agence Fars indique ce midi que des frais maritimes dans le détroit d'Ormuz ont été ajoutés in extremis à l'accord.
0: Arthur Ponchelet du service économie.
3: Et dans ce contexte plus apaisé, commence tout à l'heure le sommet du G7 à Évian dans les Alpes françaises.
0: Oui, remis en selle par ce déblocage, Donald Trump est attendu dans l'après-midi avec pour commencer un entretien avec son homologue français. Emmanuel Macron entend capitaliser sur ce tournant pour enclencher la mission internationale franco-britannique, mission destinée à accompagner la réouverture du détroit d'Ormuz. À ce sommet d'Évian, Paris espère aussi obtenir de Washington une posture plus à l'écoute de Kiev et moins de Vladimir Poutine pour mettre fin à la guerre en Ukraine. Demain mardi, Volodymyr Zelensky rejoindra les dirigeants du G7. Sur place en Ukraine, une dizaine de personnes au moins ont été tuées par une série de frappes russes sur plusieurs villes. À Kiev, un incendie a ravagé la cathédrale de la Dormition, édifice orthodoxe classé à l'UNESCO.
3: Il y a un mois, tout juste, la République démocratique du Congo déclarait la 17e épidémie d'Ebola de son histoire.
0: Et depuis, le virus progresse à toute vitesse, principalement en Ituri, où tout se joue. Selon Médecins Sans Frontières, cette région concentre à elle seule 95% des cas recensés. À Bunia, la capitale régionale, impossible d'obtenir un bilan précis, mais les décès se succèdent. Reportage de notre envoyée spéciale Coralie Pierret.
5: Au cimetière de Nyamurango, c'est un va-et-vient permanent. Un corbillard arrive pendant qu'une ambulance repart.

0: Elle vient de laisser le cercueil d'un chercheur d'or, un homme de 50 ans. Ses proches viennent de le mettre en terre et son frère raconte que tout est allé très vite. L'orpailleur est entré au centre de traitement Ebola, le CTE, et décédé le lendemain.
1: Nous l'avons amené le jeudi au CTE parce qu'on avait vu qu'il présentait certains signes. Le vendredi, autour de 16h, il avait rendu l'âme.
0: À l'hôpital, personne n'a pu poser un diagnostic ferme parce que les résultats des tests ne sont pas encore arrivés. Mais ce n'est pas le premier de la famille à mourir comme ça, en quelques jours.
1: En fait, nous avions enterré notre beau-fils il y a de cela une semaine. Alors peut-être c'est par là qu'il était affecté, on ne sait pas.
0: Un peu plus bas, des jeunes hommes creusent encore de nouvelles tombes. Janvier Samba Boku, le représentant adjoint de ce cimetière, le plus grand de Bounia, semble dépassé tant les enterrements se succèdent.
2: Par jour, au 13, 6, 7, presque 10, ça arrive. Avant, on creusait 3, 4, aussi même, ça arrivait.
0: Les autorités affichent le chiffre de 782 cas confirmés d'Ebola et selon MSF, dans un communiqué, personne ne connaît l'ampleur de l'épidémie en RDC ni quelles sont précisément les zones où le virus circule. Coralie Pierret, Bounia RFI.
3: Également dans l'actualité de ce début de semaine, une mesure du gouvernement Starmer très commentée au Royaume-Uni. Londres va interdire l'accès aux réseaux sociaux aux mineurs de moins de 16 ans, emboîtant le pas ainsi de plusieurs pays ayant déjà durci leur législation. En France, place au bac philo pour les lycéens. Les épreuves écrites du baccalauréat ont débuté avec la philosophie pour quelques 130 000 élèves de terminale. Ils ont maintenant remis leur copie, dissertation ou bien commentaire de texte.
4: Et puis un mot de foot et de la Coupe du Monde, Gilles.
3: Oui, avec parmi les derniers résultats, la belle opération de la Côte d'Ivoire contre l'Équateur, battue in extremis 1-0. Les Pays-Bas et le Japon ont partagé les points 2-2. Et la Suède a infligé un revers à la Tunisie 5-1. Les Aigles de Carthage ont été complètement dépassés par le talent des Scandinaves, en particulier celui de Yacine Ayari, qui se souviendra longtemps de son premier match en Coupe du Monde. Cédric De Oliveira.
5: C'est une histoire symptomatique de ce que peuvent vivre les joueurs binationaux. À 22 ans et une vingtaine de sélections dans les jambes, Yacine Ayari n'a pas mis longtemps à prendre ses marques dans cette Coupe du Monde. Au bout de 7 minutes de jeu seulement face à la Tunisie, c'est lui qui a débuté le feu d'artifice de son équipe. Une fusée, effectivement, une frappe splendide sous la barre, un but que tout footballeur rêve de marquer. Mais Ayari a eu une joie mesurée. La Tunisie est le pays de ses parents. Il aurait même pu défendre ses couleurs. Les Aigles de Carthage l'avaient approché en 2022, alors qu'il venait tout juste d'atteindre sa majorité. À l'époque, le prometteur milieu de terrain avait décidé de jouer pour la Suède, lui qui est né à Solna, dans la banlieue de Stockholm. Avant le match contre la Tunisie, Ayari avait déjà précisé que ses parents lui avaient laissé le choix de sa nationalité sportive. À 22 ans, le joueur de Brighton s'est donc offert un doublé pour son tout premier match de Coupe du Monde. Il pourrait devenir un joueur majeur de la Suède et imiter ainsi un de ses illustres aînés, Zlatan Ibrahimovic, lui aussi binational.
3: Cédric De Oliveira, le Cap-Vert, lui, joue ce lundi son tout premier match en Coupe du Monde. Les joueurs appelés les Requins Bleus affrontent pour commencer un gros morceau l'Espagne au stade d'Atlanta. Également au programme l'entrée en lice de l'Argentine, championne du monde en titre. Lionel Messi et ses partenaires commencent contre l'Algérie. Vous trouverez sur notre site le calendrier du mondial avec le programme complet, date et horaire des matchs, tous les résultats et de nombreuses rencontres à suivre en direct. Voilà, bon match et bonne journée sur RFI. Tout de suite en compagnie d'Anne Cantner.
4: Gilles Moreau pour le journal, à tout à l'heure. C'est donc une perspective de sortie de crise, même s'il reste beaucoup à faire. Guillaume Nodin, vous revenez dans la Fabrique du Monde sur cet accord, ce protocole d'accord, parce que la signature formelle est prévue à la fin de la semaine seulement, entre les États-Unis et l'Iran. Il prévoit un arrêt complet des bombardements en Iran, dans la région et au Liban. Et puis, 60 jours de négociations dans l'espoir de parvenir à une paix durable.
6: Oui, c'est donc à la fois une fin et un début. La fin d'une guerre déclenchée par l'attaque israélo-américaine contre l'Iran le 28 février dernier et d'une campagne de bombardement massif à laquelle l'Iran a répliqué par de nombreux tirs de missiles balistiques et de drones contre les intérêts israéliens et américains dans de nombreux pays de la région. Et c'est le début d'une négociation qui s'annonce difficile. Elle va porter sur quatre dossiers principaux. Selon le vice-ministre iranien des Affaires étrangères, la levée des sanctions contre l'Iran, la question du nucléaire, la reconstruction et le développement économique du pays et la mise en place d'un mécanisme de suivi des engagements pris, ce sont autant d'occasions de blocage et de risques de reprise du conflit.
4: Mais en attendant, chaque camp revendique la victoire.
6: Oui, c'était un enjeu politique que chacun puisse ressortir de cette affaire en vainqueur. L'état-major iranien affirme dans un communiqué diffusé par la télévision d'État que l'Iran a imposé sa volonté divine et d'acier à des ennemis américains et sionistes. C'est comme ça que désigne Israël. Triomphalisme également de Donald Trump qui, à quelques mois des élections de mi-mandat, faisait tout pour en sortir le plus vite possible. Dans une publication sur son réseau social personnel, il écrit qu'il autorise pleinement la réouverture du détroit d'Ormuz sans droit de passage et parallèlement la levée immédiate du blocus naval américain. Il triomphe d'autant plus que cet accord intervient le jour de son 80e anniversaire, juste avant sa grande soirée d'arts martiaux mixtes à la Maison-Blanche pour fêter l'événement et juste avant le sommet du G7 qui débute ce soir à Évian en France, où la mise en œuvre de la réouverture du détroit d'Ormuz sera discutée.
4: Et presque partout ailleurs, c'est une forme de soulagement.
6: Oui, les pays européens de l'E4, France, Allemagne, Royaume-Uni et Italie se disent prêts à lever certaines sanctions qui pèsent sur l'Iran si le pays s'engage à ne jamais posséder l'arme nucléaire et si des mesures iraniennes claires et vérifiables vont dans ce sens. La levée des sanctions est une question clé. Selon des informations non confirmées d'une agence de presse iranienne, l'accord prévoirait le déblocage de 24 milliards de dollars d'avoirs iraniens gelés, dont 12 dès la signature. Soulagement également des marchés financiers avec des cours du pétrole en baisse de plus de 7% et des bourses en forte hausse à l'ouverture.
4: Il y a un pays qui ne triomphe pas en revanche.
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8: Et youpla boum, vous êtes bien à l'écoute de Radio Larzac et vous avez bien raison, il y a une nouvelle semaine qui démarre sur les chapeaux de roue. On a deux stagiaires cette semaine, Ben que vous allez entendre officier avec Clara derrière le micro et Oscar qui est en régie derrière avec moi qui regarde ce que font mes petites mains sur la console. Salut Clara, salut Ben.
9: Salut.
10: Salut.
8: Alors vous nous avez concocté un bon petit agenda des
9: C'est
8: familles
9: un bon cocktail d'infos très intéressantes pour ce début de semaine.
8: Yes, super. Eh bien allez, c'est parti.

Les enfants de CP de l'école Jules Ferry ont participé à un projet artistique et culturel dans le cadre du prix de l'audace artistique, concours organisé par le ministère de l'Éducation nationale. Ils ont réalisé des cyanotypes, procédés photographiques anciens de couleur bleue. En cette année 2026, année du pastoralisme, les élèves de l'école Jules Ferry vous invitent à découvrir leur projet Bleu Patrimoine. Les photographies exposées aux côtés des cyanotypes réalisés par les enfants sont de Benoît Sanchez Matteo. C'est à entrée libre et gratuite dans le hall de la maison de ma région, place de la Capelle à Millau, et elle a lieu jusqu'au 3 juillet.

La compagnie Orageuse vient faire son spectacle Terrien-Terrienne, les Ulysses, au Théâtre de la Fabrique. Une traversée contemporaine inspirée du mythe d'Ulysse, réécrite à partir des mots, des gestes et des imaginaires des participants. Ici, Ulysse n'est plus un héros solitaire, mais une multitude de voix, un spectacle vibrant, profondément humain, où l'art devient un espace de rencontre, de dignité et de joie. Pour assister à ce spectacle, rendez-vous ce mardi 16 juin à 20h30 au Théâtre de la Fabrique à Millau. Soirée au chapeau dans la limite des places disponibles. Réservation par mail sur diforageuse@gmail.com.

L'exposition Jazz in BD s'installe à Millau à l'occasion de la 35e édition du festival Millau & Jazz. Portée par l'association Jazz In, cette exposition met en lumière ces deux formes d'art qui se complètent et se renforcent mutuellement, le jazz et la BD, qui partagent le goût de l'improvisation et de la créativité. Sous la direction de Jean-Paul Gambier, l'exposition réunit 25 affiches, 30 par 40 cm de la défunte revue Jazzman, autant de pochettes originales de vinyle 30 cm et une dizaine d'ouvrages, tous illustrés en mode BD. Le vernissage de l'exposition a lieu ce mardi 16 juin à 18h30 à l'espace Culture au jardin de la mairie de Millau. Il y aura également une présentation du prochain festival Millau & Jazz en vidéo.

venez participer à un atelier du collectif Snooze, mes règles, mon choix. Parce que les protections menstruelles peuvent coûter cher, nous vous proposons de venir fabriquer vos propres serviettes hygiéniques lavables. Maximum 5 places, pensez à vous inscrire à l'adresse collectivesnooze@gmail.com. Atelier réservé uniquement à toutes les personnes menstruées et c'est ce mardi 16 juin à 17h.

Venez participer à un atelier créatif, transformer des emballages en objets d'art ou du quotidien. Un atelier gratuit pour apprendre à donner une seconde vie aux déchets d'emballage en fabriquant un porte-monnaie, une jardinière, une mangeoire à oiseaux ou des œuvres artistiques. Cet atelier est mené par un intervenant du CPIE du Rouergue. Ces rencontres se veulent à la fois pédagogiques et conviviales. C'est ce mardi 16 juin à 17h30 au local de Écoterie à Millau.

Cette année encore, la Galerie du 11 accueillera les aquarelles et carnets de voyage de Daniel Castell. Ce sera l'occasion de la présentation d'un nouveau carnet de voyage portant sur 4 années passées en Iran, enseigné dans 2 petites écoles françaises de l'étranger. Une exposition à découvrir jusqu'au samedi 4 juillet, ouverte du mardi au samedi de 16h à 19h, ainsi que les mercredis et vendredis matin de 10h à midi à la Galerie du 11 à Millau.

venez visionner Maos à Terra, documentaire brésilien. Un voyage au cœur du mouvement écologiste du sud du Brésil, berceau de la première foire d'agriculture écologique d'Amérique latine. À travers archives et témoignages, ce documentaire explore les enjeux de l'agriculture, de la santé, de l'alimentation et de la biodiversité. Une histoire de résistance, de transmission et d'espoir. Après la projection, vous aurez l'occasion de discuter avec des membres de l'équipe de tournage. C'est ce mardi 16 juin à 20h à la Chapelle des Pénitents à Nantes. Et c'est organisé par l'association Nantes Nature et Patrimoine.

Le CIDOM Aveyron vous invite à découvrir les coulisses du tri des déchets lors d'une journée portes ouvertes. Les visiteurs pourront suivre le parcours complet du tri sélectif, de la récupération des emballages et des papiers jusqu'à leur conditionnement, en passant par les étapes de séparation mécanique et la cabine du tri où œuvrent les valoristes. Une partie pédagogique répartie sur 3 salles ludiques permettra également de tester ses connaissances et d'échanger avec les animateurs sur les bons gestes du quotidien. 5 créneaux de visiteurs d'1h30 sont proposés. De 9h30 à 11h, de 11h15 à 12h45, de 14h à 15h30, de 15h45 à 17h15 et enfin de 17h30 à 19h. La participation est accessible dès 8 ans avec port de chaussures fermées et plates obligatoires. La réservation préalable est indispensable. Dans la limite des places disponibles, elle peut s'effectuer en ligne sur le site sidom-aveyron.com via le formulaire dédié ou par téléphone au 05 65 68 34 49. C'est ce mercredi 17 juin à l'horaire qui vous convient le mieux entre celles que j'ai dit juste avant.

0: Merci Nico, merci Ben.
1: Merci.
0: Merci aux auditeurs.
2: Yes, et on se retrouve mercredi, jeudi pour un agenda de milieu de semaine.
0: Très bientôt en somme.
2: Oui, c'est ça, ça va arriver très vite.
0: Ça va.
2: Merci, belle journée à vous.
0: Bisous.
2: Tenez-vous au frais, hydratez-vous, bisous.

0: Le 19 juin prochain, l'association Entrée Libre, en complicité, et c'est bien le mot, avec Armel du restaurant Les Mangeurs d'Étoiles, et l'association Terre en Partage organise au Jardin des Berges à Lodève une soirée apéro polar, avec la représentation par la Compagnie des Hommes d'une pièce que je qualifierais de radiophonique. Vous allez vite comprendre pourquoi. Une pièce radiophonique, donc, inspirée du roman de Jean-Bernard Puy, La petite écuyère à cafeté, qui n'est autre que le premier roman d'une longue série dans laquelle nous sont narrées les aventures d'un détective privé très indépendant et un brin anard, le Poulpe. Pour celles et ceux qui ne sont pas amateurs de polar, je vous invite à aller écouter le dernier chapitre de notre émission Polar Vin et Compagnie en podcast sur radiolarzac.org. Une partie étant consacrée à cette pièce avec l'interview de son metteur en œuvre, Didier Ruiz, de la Compagnie des Hommes. Pour nous parler de l'événement en lui-même, nous avons convoqué au parloir Mina de l'asso Entrée Libre. Bonjour Mina.
1: Bonjour William.
0: Avant de parler de la soirée elle-même, vous pouvez nous présenter votre association qui est très peu connue dans le Mirevoix, Entrée Libre.
1: Entrée Libre, c'est une association qui est implantée à Lodève depuis 4 ans maintenant et qui fédère des artistes du territoire et d'ailleurs pour imaginer des projets artistiques avec les habitantes et habitants et les acteurs et actrices du territoire. On a notamment écrit en complicité avec les habitantes et habitants un livre qui s'appelle « Cartographie intime Lodève » où on a interrogé les habitants sur le rapport intime qu'ils avaient avec un lieu de l'espace public et on en a fait un joli livre illustré. Voilà, on a aussi monté deux éditions d'un événement qu'on a appelé « Cabaret mortel » et qui a eu lieu à la Toussaint l'automne dernier et l'automne d'avant, où on interroge la question qu'entretiennent les vivants avec les morts. Voilà, en complicité avec le Mangeur d'Étoiles et la cave Les Méliéritiennes d'Essence pour la troisième année consécutive, on a également organisé les Voies Sauvages autour de la nature et d'une programmation artistique.
0: Entrée Libre avec un Z, doit-on prendre cela pour une injonction ?
1: Non, pour une invitation.
0: Ah. Alors justement, donc une invitation à la soirée apéro polar qui se déroulera ce vendredi 19 juin. Écoutons Didier Ruiz, qui est, je le rappelle, le metteur en œuvre de cette pièce, pour nous en expliquer le titre.
2: Alors, apéro polar, parce que le travail que j'ai fait avec la petite écuyère à cafeté, c'est-à-dire découper le roman en 4 épisodes de 30 minutes, comme à la radio, avec l'idée que le programmateur qui s'empare de cette proposition puisse faire ce qu'il veut avec ces 4 épisodes. C'est-à-dire qu'il peut faire 2 épisodes le matin à midi, 2 épisodes le soir, 1 épisode par jour sur 4 jours, 2 épisodes un week-end, 2 épisodes un autre week-end dans un autre lieu. Et donc ça c'est pour Polar. Et apéro, parce que je me disais que c'est chouette, après un petit format comme ça, ou entre 2 épisodes, de se retrouver autour d'un verre pour justement parler de ce qu'on vient d'entendre et d'imaginer évidemment qui est l'assassin de l'histoire.
0: Cette représentation se déroulant dans un contexte particulier puisque c'est la tournée d'adieu de la Compagnie des Hommes sur ce spectacle après l'avoir joué plus de 20 ans, comme l'a expliqué Didier Ruiz. Les 4 épisodes doivent donc être joués dans la même soirée. Alors Mina, vous qui nous promettez une soirée haletante et gourmande, comment vous vous êtes adaptée à cette contrainte ?
1: Eh bien, au départ, on avait l'envie de le faire sur 2 soirs et pour des raisons de calendrier, ça pouvait pas se faire.

0: Et comme le spectacle dure en tout 2 heures, on s'est dit que 2 heures, c'était un peu long sans manger. Et donc, avec ma complice Armel Le Tagneux, qui est chef au restaurant Les Mangeurs d'Étoiles, qu'elle a créé à l'Odève, qui est, ceci dit en passant, le meilleur restaurant de l'Odève.
1: On reste dans la littérature, hein, puisque c'est un titre de Romain Gary, un roman de Romain Gary.
0: Exactement. Et Armel étant sensible au théâtre parce que également comédienne, on a décidé de faire la soirée autour d'un repas. Donc nous aurons on commencera par 2 épisodes, le repas, et ensuite les épisodes 3 et 4.
1: On retrouve Didier Ruiz qui nous livre quelques éléments supplémentaires sur la pièce sans bien sûr en dévoiler l'intrigue.
2: Il y a 2 acteurs qui jouent tous les rôles. L'acteur masculin joue plutôt de préférence tous les rôles masculins, sauf exception. Et la comédienne joue tous les rôles féminins, sauf exception.
1: Parce que ça ne doit pas être facile quand même, parce que de mémoire, hein, la petite écuyère à cafeter, c'est 2 adolescents qu'on a retrouvés menottés à des rails, en tout cas, et qui se sont fait écraser par un train.
2: C'est
1: et ça part
2: c'est
1: de
2: ça.
1: Là, l'enquête part de là, ouais.
2: C'est ça. Et on se balade, et ça se passe en Normandie. Il y a plein de personnages que jouent merveilleusement Nathalie Bitan et Laurent Lévy, les deux compères de cette histoire. Et pour rejoindre dans l'idée de la création radiophonique, c'est comme tout feuilleton à la radio qui mérite son nom, il y a un jingle de début, un jingle de fin et le résumé en début de chaque épisode de l'épisode précédent, bien sûr.
1: Et des bruitages aussi, non?
2: Et des bruitages, ou qui sont faits en direct, ou qui sont sonorisés.
1: Alors, on va garder le menu secret pour l'instant. En tout cas, ce que vous nous avez dit sur la soirée et puis la description de la pièce par Didier, ben, tous les deux, vous nous mettez l'eau à la bouche. Alors, Mina, vous avez vu la pièce, peut-être?
0: Oui, j'ai vu la pièce à plusieurs reprises parce que c'est une compagnie que j'ai accompagnée pendant longtemps à la diffusion des spectacles. Et comme vous le disiez, c'est un spectacle qui a quelques années maintenant, qui a fait plusieurs opus du Poulpe, 2 exactement, voilà, et c'était le premier opus, et donc je l'ai vu sous différentes formes.
1: Maintenant, concrètement, pour les auditeuristes qui voudraient venir voir ou écouter La Petite Écuyère à Cafeter, comment ça se passe et où?
0: Alors, ça se passe au Jardin des Berges, qui est le très joli jardin partagé d'un certain nombre d'habitantes et habitants de l'Odève. L'accès se fait avenue de Fumel, au 13 avenue de Fumel, il y a un petit parking et au fond du parking on accède au jardin partagé. Les spectateurs et spectatrices sont conviés à 18h30 pour un démarrage, je devrais pas le dire parce que je ne veux pas de retardataire, à 18h45. On voit l'épisode 1 et 2. On fait une pause repas et s'ensuit ensuite l'épisode 3 et 4. Et voilà, la soirée est au prix unique de 25€, spectacle et repas.
1: Et repas, voilà, c'est ça. Et la jauge est limitée, donc il vaut mieux réserver.
0: Oui, du fait du repas, la jauge est limitée à 40 personnes, donc il ne faut pas traîner pour réserver.
1: Donc on peut donner le numéro?
0: Oui, 06 60 20 77 26. Le spectacle est, on va dire, plutôt à partir de 13-14 ans. Voilà, d'abord parce que c'est un spectacle qui dure 2 heures, même si c'est une demi-heure à chaque fois. C'est assez ludique, mais je pense que ça échappe aux plus jeunes, et en plus, bon, comme vous l'avez dit, ça démarre par un crime d'adolescent, ou en tout cas, on ne sait pas si c'est un crime ou si c'est un suicide, donc voilà.
1: Voilà, ça démarre assez fort.
0: C'est indispensable pour les plus jeunes.
1: Donc l'émission Paul Arvin et compagnie de Radio Larzac sera sur place. Didier Ruiz, qui sera présent aussi, il m'a dit, hein, nous permet d'enregistrer la pièce dont nous diffuserons les 4 épisodes pendant l'été dans une version, pour le coup, bel et bien radiophonique. Alors, je vous rappelle que vous pouvez écouter l'interview complète de Didier Ruiz, qui est le metteur en œuvre de cet apéro polar, dans le podcast du dernier chapitre de Polar 20 et compagnie sur radiolarzac.org. On rappelle une dernière fois Apéro Polar, une pièce de la Compagnie des Hommes, d'après le roman de Jean-Bernard Pouy, La petite écuyère à cafeter, avec Nathalie Bitant et Laurent Lévy, mise en œuvre par Didier Ruiz, avec les créations sonores d'Adrien Cordier, et ça se passe vendredi 19 juin à l'Audève.
0: Au Jardin des Berges, à 18h30.
1: Vous voulez rajouter quelque chose, Mina ?
0: Non, en tout cas, je trouve que c'est une très belle idée d'accueillir après l'apéro polar de manière radiophonique en 4 épisodes. Je vous remercie de nous l'avoir proposé. Je remercie surtout Didier d'avoir accepté. Je trouve que c'est très chouette.
1: En tout cas, le projet nous a plu. Voilà, nous a séduit.
0: On vous accueille avec grand plaisir.
1: Merci Mina. Et puis, je vous dis à vendredi.
0: Merci à vous, au 19.
1: Au revoir.
0: Au revoir.
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4: Festival of the Givré 2027. L'éco-festival hivernal des chansons francophones de Millau et Sud Aveyron prépare la prochaine édition qui se déroulera du 22 au 30 janvier 2027. L'équipe des Givré invite les musiciens et compositeurs des environs de Millau, de Sud Aveyron, à s'inscrire dans sa programmation off qui se déroulera à Millau et s'étalera du 8 au 30 janvier. Le principe est de mettre en lien musiciens et bars, restaurants, salons de thé qui souhaitent les accueillir le temps d'un midi, d'un goûter ou d'une soirée pendant la période festivalière. Les musiciens proposent un répertoire francophone, dont des compositions, une autonomie en termes de sonorisation. Bars et restaurateurs sélectionnent les musiciens qu'ils souhaitent accueillir selon leur lieu, leur budget. L'équipe du festival assure la coordination, le choix du calendrier, la mise en relation, l'aide à la sélection et la communication à travers l'apparition au programme officiel et ses médias habituels, affiches, radio, réseaux et bien sûr la gazette du festival. Pour tout renseignement, contactez-nous par mail lesgivréfestivaloff@gmail.com ou contactez Dominique par téléphone au 06 33 72 42 32. Vous pouvez également retrouver les Givrés sur les réseaux sociaux et sur le site maisondupeuple@mio.fr.

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s'appelle président. Il tient les rênes du pays depuis 10 à 40 ans. Il est élu à 99%, l'ethnie dont il est issu est qualifiée de pur sang. Son pays est soi-disant démocratique, les opposants, les critiques, c'est soit la mort, soit l'exil politique. Il est en place depuis son putsch, son coup d'état. Lui s'est enrichi, mais son pays s'est endetté. Embêtés sont les puissances occidentales, sponsorisées par sa rente d'hydrocarbures et de métal. Les connivences mafieuses, militaro-financières, le népotisme, les parpouzes et les mercenaires. Président à vie et son mandat quitte le pouvoir par mort naturelle ou assassinat. Quand c'est la paix, les dirigeants dirigent. Quand c'est la guerre qui dirige.

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0: Bon, et oh là, les petits groupes, là, les petits saltimbanques avec vos guitares, vos djembés, là. 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

auditeur, auditrice. Soyez donc les bienvenus pour cette carte postale printanière. ...1300 mètres d'altitude, prairie d'Ambanels, face au massif des Trois Seigneurs. Tout là-haut, à 2100 mètres d'altitude, cette belle et grandiose barrière rocheuse qui constitue le massif est recouvert de neige, mais ici, c'est la floraison printanière. Du vert, des couleurs et la clameur du torrent qui s'écoule. Juste à quelques trentaines de mètres de ce plateau.

feuilles mortes. Au milieu de ces pelouses alpines verdoyantes témoigne de la fin de l'hiver. Sur ces sentiers de montagne.

aussi le témoignage de ces Pyrénées vivantes, habitées, notamment de par l'activité ancestrale du pastoralisme. Ici, au bord du ruisseau,

refuge non négligeable. Cheminée, petit matelas sommaire. C'est largement suffisant pour s'imprégner des paysages visuels et sonores qu'offre la montagne et ce massif ariégeois des Trois Seigneurs.

progressivement. Nous remontons. Là est très. L'eau ici trouve toujours son chemin.

sur le petit cours d'eau, formant en quelque sorte des mini-tourbières, pouponnières, pour la naissance des batraciens, des libellules. Ces quelques mètres carrés sur cette pente abrupte, c'est ni plus ni moins un écosystème.

et je pense bientôt parvenir à la lisière de cette étrée qui donnera accès à la porte de la haute montagne.

fleurs jaunes que l'on appelle ici les populages des marais. Il y a même du cresson sauvage. Montagne printanière, imprégnée de vie.

quelques plaques de neige totalement humidifiées qui reposent sur des massifs d'herbes desséchées. Ici, on l'appelle le gispette. Enfin, c'est comme des grosses touffes d'herbe dont la tige peut atteindre plusieurs dizaines de centimètres. C'est très glissant. Et ici, la neige est totalement humidifiée. C'est quasiment

ça fond par capillarité, ce qui peut présenter en haute altitude un risque assez notoire d'avalanche de fonte. Mais ici, aucun risque.

mètre de dénivelé ont suffi pour que la texture du son soit totalement différente. Tout à l'heure, c'était les pas sous la hêtraie. Allez, on y plonge de suite.

vous voici revenu. Sur ces pelouses alpines, totalement desséchées.

Les plaques de neige sont ici de plus en plus fréquentes. Celle-ci, c'est un reliquat d'avalanche. La neige est vraiment bien tassée. Ouais, cette plaque est tombée il y a quelques semaines, peut-être un ou deux mois de là, depuis la barrière rocheuse qui me surplombe, et d'où l'on entend le torrent. Et juste à côté, il passe carrément dessous cette plaque de neige. Cela s'appelle un pont de neige. Quelques pas

et chaque étage de montagne. C'est un son et un paysage totalement différents.

colonie. Donne un éclat jaune-or.

150 mètres d'altitude. Bien au-dessus de la vallée, de la forêt.

d'Ambanels. ...150 mètres de dénivelé plus bas. Le tumulte des torrents. Qui recouvre en toile de fond le chant des oiseaux.

de dénivelé négatif suffisent pour qu'ici, la nature prenne des allures estivales en ce début de printemps. Des fleurs de toutes les couleurs, des blanches, des mauves, des violettes, des jaunes. Les euphorbes, plantes d'un vert clair. Les pelouses verdoyantes.

juste envie. 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

c'est ici, sur la prairie d'Ambanels, afin de vous retrouver la semaine prochaine pour une nouvelle édition du programme H-Mine. Restez à l'écoute de la nature. Protégez-la. Entendre, sentir, ressentir la musique de la nature. Ressentir, entendre. La semaine prochaine, je viendrai donc vous rechercher pour une nouvelle édition.

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0: Réfléchissons ensemble autour de l'humain.
1: Bonjour à toutes et à tous. Cette semaine, le voyage comme un pas de côté. Salut Marion.
0: Salut Nicolas.
1: Alors pourquoi as-tu choisi de nous parler de ce sujet cette semaine, même si j'ai bien une idée au niveau du calendrier?
0: Du coup, pourquoi c'est important pour moi aujourd'hui de parler de voyage? Parce qu'en tout cas, le voyage, il prend une place vraiment essentielle dans mon équilibre de vie. C'est pas une consommation de plus, c'est pas juste comme des vacances. Voyager pour moi, c'est vraiment apprendre, grandir, respirer autrement finalement. Et je crois qu'à l'aube de mes 40 ans, je crois que je peux enfin répondre honnêtement à cette question finalement. Pourquoi j'aime tant, autant voyager? Je me la suis beaucoup posée cette question. Et en fait, la réponse, c'est que quand je voyage, c'est un des seuls moments où je me rends compte, où je me sens profondément en fait vivante. Je me sens vraiment bien quand je voyage. Parce que bien sûr, bah, j'aime découvrir des nouveaux paysages, j'adore la nature. Mais ce qui va me toucher le plus, moi, ce sont finalement les rencontres, les regards, les cultures qui vont être différentes. Et finalement, le simple fait de réaliser que bah, tout le monde ne vit pas de la même façon, tout le monde ne vit pas comme en France. Et ça, je trouve que c'est une richesse juste immense, quoi. Donc c'est rencontrer l'autre dans sa différence, en fait.
1: Et pourquoi as-tu choisi de parler de ce sujet cette semaine?
0: Ah ben parce qu'en fait, je reviens de 15 jours. J'ai eu la chance d'aller visiter le Cap-Vert. Des îles en face le Portugal et en face le Sénégal. Et en fait, ce voyage, il m'a vraiment profondément marqué. Bien sûr, j'ai découvert des îles magnifiques, des belles plages, mais aussi une culture chaleureuse et surtout des visages lumineux, des gens qui avaient une autre manière d'être au monde, qui ont vraiment une relation à la vie très différente de la nôtre. Et j'ai ressenti là-bas, finalement, quelque chose qui m'a un peu bouleversée. C'est que les gens semblaient avoir moins. Enfin, c'est pas semblé, les gens avaient moins. Mais j'avais l'impression qu'ils vivaient plus, en fait. Alors, moins dans la course, moins dans le stress, moins dans la consommation permanente. Parce qu'autant vous dire que là-bas, bah, il n'y a pas de magasin. Les services de santé, ils sont hyper limités. Enfin, voilà, j'ai vu des enfants jouer avec des morceaux de carton et être les plus heureux du monde, en fait. Et c'est ça, en fait. J'ai vu beaucoup de joie, beaucoup de liens, beaucoup de simplicité et de solidarité, en fait. Par exemple, là-bas, quand un pêcheur arrive avec sa pêche du jour, bah, tout le monde se lève, parce qu'il faut savoir que les bateaux de pêcheurs sont très lourds, et bah, tout le monde se lève de la plage et il vient ramener la barque sur la plage, en fait. Et, enfin, voilà, il y a cette chose de simplicité. Et en fait, ça m'a fait prendre conscience à quel point, chez nous, dans nos sociétés occidentales, on vit un peu sous tension, on a du mal à respirer, on est toujours pressé et toujours en train de courir après je ne sais quoi, après le temps, comme si le bonheur était toujours un peu plus loin. Et voilà, c'est pour ça que ce voyage, pour moi, pas m'a transformé, mais en tout cas m'a fait grandir, m'a fait prendre conscience de plein de choses et ça a été un vrai pas de côté pour moi, en fait.
1: Et qu'est-ce qui t'a le plus marqué? Qu'est-ce que tu en retiens de ce voyage?
0: Ben, le fait que, ben, voilà, déjà, de réaliser qu'on peut vivre autrement, en fait, et qu'on peut aussi être profondément heureux en vivant différemment, qu'on peut avoir moins de choses, mais peut-être plus de vie, en fait, et ça, c'est important pour moi. Il faut savoir que la base qui est chouette, leur devise, mais c'est pas qu'une devise, c'est no stress. En fait, chaque fois que tu t'adresses à un local, pour une question ou quelque chose, tu dis no stress. La façon de dire on va trouver, il n'y a pas de problème en fait. Et c'est vraiment la devise de tout le pays. Après, c'est sûr que là-bas, tout est plus long. Ça m'a beaucoup permis de travailler sur ma patience. Parce que, bah, par exemple, pour prendre un taxi, ça peut durer 2-3 heures. Pour manger au restaurant, il ne faut pas être pressé. Voilà. Mais en fait, c'est toute une société qui vit comme ça, en fait, au rythme bah, capverdien, en fait. Et finalement, moi, c'est ce que j'aime dans le voyage, en fait. Ça nous permet de sortir de notre bulle, finalement. Et ça nous permet d'avoir un autre regard, en fait, à remettre un peu d'humanité, de curiosité et de simplicité dans nos vies. Et ce qui est important aussi pour moi, et peut-être que pour les gens qui voyagent, pareil, c'est ce qui a été précieux, c'est de partager ça avec les gens que j'aime, et notamment avec mes filles. En fait, j'ai trouvé ça très riche de pouvoir leur montrer que le monde n'est pas partout le même, qu'il est vaste, qu'il est multiple, qu'il est vivant, et surtout de leur faire prendre conscience que la différence n'est pas une menace, mais une richesse. Il y a eu des moments où on était en minorité, parce qu'au Cap-Vert, les gens ont la couleur de peau noire, en fait. Et on s'est retrouvés à plein de moments en minorité, en fait, et où pour mes filles, parfois, elles m'ont dit « Ah, on se sent pas bien, etc. » Et moi, j'ai trouvé ça super puissant comme expérience, de se dire « Voilà ce que ça fait quand on se sent en minorité. » Et en même temps, il y a un peu d'inquiétude au départ. Et puis, dès que tu rentres en relation avec les gens, l'inquiétude, on se dit « On s'inquiète pour rien. » Donc, je reste persuadée que la différence, c'est une richesse. Et peut-être dire aussi que voyager, tout le monde n'a peut-être pas la chance de pouvoir partir, de pouvoir prendre l'avion, parce que effectivement ça a un coût, mais on n'est pas obligé de partir loin aussi. Des fois, rien qu'en fonction des régions en France, vous allez en Bretagne, vous ne vivez pas de la même façon que si vous allez sur la Côte Basque, que si vous allez à Marseille ou que si vous êtes en Aveyron. Donc c'est bien d'aller voir, je trouve, du dépaysement en fait. Et des fois on peut le trouver à quelques heures de chez soi.
1: Et qu'aimerais-tu que nos auditeurs et auditrices retiennent de tout ça ?
0: Peut-être que dire que le voyage, c'est pas juste partir en vacances, que c'est, en tout cas pour moi, une des plus belles façons de rester curieux de la vie, finalement. Voyager, c'est pas seulement changer de paysage, mais c'est accepter pendant quelques jours, quelques semaines, quelques mois de changer de regard. Et c'est aussi un très beau moyen d'apprendre, finalement, moi, c'est comme ça que j'apprends à me connaître, en fait, et à se découvrir, et à se redécouvrir, et à redécouvrir aussi, à découvrir sa famille, ses enfants. Le message, c'est, si vous le pouvez, voyager et aller à la rencontre des gens.
1: Merci Marion.
0: Merci Nicolas.
1: À bientôt.

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2: 16h en temps universel, nous sommes le lundi 15 juin. Soyez les bienvenus dans cette nouvelle édition du journal en français facile. Le sommet du G7. Donald Trump pour les États-Unis est arrivé à Évian, le président américain accueilli à l'heure actuelle par le président français. La guerre en Ukraine, 11 morts la nuit dernière, des bombardements russes meurtriers et une cathédrale qui prend feu. Nous venons d'apprendre le décès, la mort du grand pianiste de jazz sud-africain, Abdullah Ibrahim. Retour sur sa carrière dans un instant. Un dernier mot de sport au mondial de football. Le début de la rencontre à l'instant entre l'Espagne et le Cap-Vert. Donald Trump vient d'arriver à Évian, en France, où se déroule le sommet du G7 pendant 3 jours. La réunion de 7 grandes puissances du monde, le Canada, la France, l'Allemagne, l'Italie, le Japon, le Royaume-Uni et les États-Unis, avec de très nombreux sujets à aborder. Le président américain arrive renforcé par l'accord négocié avec les Iraniens la nuit dernière pour tenter de mettre fin à la guerre qui a débuté en février dernier. L'occasion peut-être d'en savoir davantage sur le contenu de cet accord, car pour l'instant, Muriel Paradon, nous avons très peu de détails.
3: Oui, pour l'instant, c'est un protocole d'accord, c'est-à-dire que cela donne les grandes lignes d'un accord, mais les détails seront à négocier et on a peu de détails pour l'instant. L'essentiel pour les Américains et le reste du monde, à vrai dire, c'est la réouverture du détroit d'Ormuz, ce passage maritime essentiel au transport des hydrocarbures, du pétrole et du gaz. Donald Trump a annoncé que les premiers bateaux avaient commencé à naviguer à nouveau, même si pour l'instant, ils ne sont pas très nombreux. Sur ce point, les Européens, la France en tête, ont remis sur la table leur proposition de sécuriser le détroit de manière durable en engageant leur flotte. Autre point essentiel, bien sûr, l'arrêt des hostilités, y compris au Liban. Mais force est de constater que c'est difficile. Cet après-midi, les Israéliens, qui ne sont pas du tout contents de cet accord, ont bombardé une fois de plus le sud du Liban, faisant au moins un mort.
2: C'est un protocole d'accord, vous l'avez dit Muriel. Un début donc, cela veut dire qu'il y aura encore des négociations.
3: Oui, 60 jours de négociations sur 2 points essentiels. Le programme nucléaire iranien. Que va-t-il advenir, notamment des stocks d'uranium enrichi, c'est-à-dire le matériau qui peut être utilisé à un certain niveau pour fabriquer éventuellement une bombe atomique? Et puis, deuxième point, la levée des sanctions américaines contre l'Iran et notamment le déblocage d'avoirs gelés. Quel montant? On parle de dizaines de milliards de dollars. Et sur quel calendrier? Tout cela sera à négocier après la signature officielle du protocole d'accord, vendredi à Genève, si tout se passe bien d'ici là.
2: L'Iran, qui par ailleurs a fait une nouvelle annonce, l'Iran souhaite que l'accord final soit ratifié, soit approuvé, confirmé par les Nations Unies. C'était Muriel Paradon. Merci Muriel. Quelques heures après l'annonce de cet accord qui n'est toujours pas signé entre les États-Unis et l'Iran, la présidente de la Commission européenne a réagi à son arrivée au G7 à Évian. Aujourd'hui, Ursula von der Leyen attend la fin des combats au Liban et la réouverture totale du détroit d'Ormuz.
4: La priorité est désormais la mise en œuvre de cet accord. Le détroit d'Ormuz doit rouvrir et la liberté de navigation sans péage doit être rétablie. C'est essentiel pour la stabilité régionale et bien sûr pour l'économie mondiale. Cet accord devrait ouvrir la voie à des négociations plus larges et aboutir à la fin des programmes nucléaires et balistiques iraniens. Je tiens également à souligner qu'il ne peut y avoir de paix durable tant que le Liban reste en proie aux flammes. Nous appelons à un véritable cessez-le-feu et au respect total de la souveraineté du Liban.
2: Le Liban, spectateur, les autorités libanaises n'ont pas été informées du contenu de cet accord négocié entre Washington et Téhéran. Vu d'Israël, Muriel Paradon en parlait, ce texte ne change rien pour le ministre israélien de la Défense. Il n'y aura pas de retrait de l'armée israélienne du territoire libanais. D'ailleurs, une frappe israélienne a ciblé une voiture dans le sud du Liban, près de la ville de Nabatieh, un mort. Enfin, dans ce contexte régional, nous avons aussi appris dans la journée que Mahmoud Abbas, le dirigeant de l'autorité palestinienne, annonce des élections présidentielles au début de l'année prochaine.
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2: 18h05 à Paris. Autre sujet évoqué pendant cette réunion du G7 en France, la guerre en Ukraine. La nuit dernière, au moins 11 personnes ont été tuées, victimes de bombardements russes. À Kiev, la capitale, cette nouvelle série de frappes a aussi été marquée par un incendie. Les flammes ont ravagé la cathédrale de la Dormition, édifice du XIe siècle, par ailleurs classé à l'UNESCO. Daniel Valot, l'Ukraine accuse aujourd'hui la Russie d'avoir volontairement visé cet édifice religieux.
1: Pour l'heure, on sait qu'une façade de la cathédrale est éventrée et que le toit est partiellement détruit.

Oui. Rappelons que cette cathédrale est située sur l'un des sites religieux les plus importants du monde orthodoxe, y compris pour la Russie, la Laure des Grottes de Kiev, un monastère emblématique dont une partie est constituée de grottes. Ce lundi, les autorités ukrainiennes accusent donc la Russie d'avoir délibérément visé le site, mais de son côté, Moscou dément et assure que c'est un missile patriote utilisé par la défense antiaérienne de la capitale ukrainienne qui a touché le toit de la cathédrale.

0: Sur la cathédrale de la Dormition, Vladimir Poutine a inscrit son nom pour toujours sur la liste des pires barbares de l'histoire.
1: Daniel Valo. Ebola en République démocratique du Congo. L'épidémie de cette maladie mortelle se diffuse plus rapidement que les capacités de réponse mises en œuvre sur le terrain, alerte aujourd'hui Médecins sans frontières. Dans l'actualité française, une des conséquences de cet accord Iran-États-Unis, le gazole, le prix de ce carburant le plus consommé par les Français est repassé sous la barre des 2 euros le litre. C'est la première fois depuis début mars. Et puis l'actualité en France aujourd'hui, c'est aussi le début du bac général pour commencer cette série d'épreuves ce matin. La philosophie, plus de 530 000 lycéennes et lycéens de terminale ont planché, disserté, réfléchi sur des sujets comme « Avons-nous la maîtrise de nos paroles ?» ou encore « Peut-on être heureux quand les autres ne le sont pas ?» Avant de refermer ce journal, la mort d'un grand pianiste, un pianiste sud-africain, il s'appelle Abdoulaye Ibrahim. Nelson Mandela, le président sud-africain, l'ancien président, le présentait comme le Mozart de son pays. Le pianiste de jazz s'est éteint aujourd'hui à 91 ans en Allemagne. Retour sur sa carrière avec Edmond Sadaka.
2: Durant le régime de l'apartheid, la musique d'Abdoulaye Ibrahim était perçue comme un symbole de liberté. L'un de ses morceaux, Mannenberg, était même devenu un hymne national officieux du pays et il avait été joué lors de l'intronisation de Nelson Mandela en 1994. La liste des collaborations d'Abdoulaye Ibrahim est impressionnante, de Duke Ellington à John Coltrane, en passant par Ornette Coleman, entre autres. Des collaborations qui, de toute évidence, n'avaient en rien entamé sa modestie, comme en témoigne cet extrait d'entretien qu'il avait accordé à RFI en 2022.
3: Je ne suis qu'un élève comparé à tous ces grands maîtres, mais vous savez, j'ai souvent été influencé par des artistes peu connus et parfois même totalement inconnus. Tous m'ont apporté énormément et m'ont permis de m'exprimer pleinement grâce à la musique.
2: Les mélodies d'Abdoulaye Ibrahim sont élégantes et souvent empreintes de spiritualité. Celui qui fut un véritable porte-voix de la culture sud-africaine a su révolutionner l'esthétique du jazz, tout comme d'autres géants de cette musique, de Don Cherry à Pharoah Sanders en passant par Archie Shepp ou John Coltrane.

0: le portrait de ce pianiste sud-africain signé Edmond Sadaka. Un dernier mot de football, le mondial, quatrième jour de la compétition, Espagne-Cap-Vert. Le match vient de commencer 0-0 après 9 minutes de jeu. Ainsi se referme ce journal. Où que vous soyez sur la planète, merci de l'avoir écouté.
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2: Hey youpla boum, vous êtes bien à l'écoute de Radio Larzac et vous avez bien raison, il y a une nouvelle semaine qui démarre sur les chapeaux de roue. On a deux stagiaires cette semaine, Ben que vous allez entendre officier avec Clara derrière le micro et Oscar qui est en régie derrière avec moi qui regarde ce que font mes petites mains sur la console. Salut Clara, salut Ben.
3: Salut.
4: Salut.
2: Alors, vous nous avez concocté un bon petit agenda des
3: c'est
2: familles.
3: Un bon cocktail d'infos très intéressantes pour ce début de semaine.
2: Yes, super. Eh bien, allez, c'est parti.

Les enfants de CP de l'école Jules Ferry ont participé à un projet artistique et culturel dans le cadre du prix de l'audace artistique, concours organisé par le ministère de l'Éducation nationale. Ils ont réalisé des cyanotypes, procédés photographiques anciens de couleur bleue. En cette année 2026, année du pastoralisme, les élèves de l'école Jules Ferry vous invitent à découvrir leur projet Bleu Patrimoine. Les photographies exposées aux côtés des cyanotypes réalisés par les enfants sont de Benoît Sanchez-Matteo. C'est à entrée libre et gratuite dans le hall de la maison.

La compagnie Orageuse vient faire son spectacle Terrienne, les Ulysses, au Théâtre de la Fabrique. Une traversée contemporaine inspirée du mythe d'Ulysse, réécrite à partir des mots, des gestes et des imaginaires des participants. Ici, Ulysse n'est plus un héros solitaire, mais une multitude de voix, un spectacle vibrant, profondément humain, où l'art devient un espace de rencontre, de dignité et de joie. Pour assister à ce spectacle, rendez-vous ce mardi 16 juin à 20h30 au Théâtre de la Fabrique à Millau. Soirée au chapeau dans la limite des places disponibles. Réservation par mail sur diforageuse@gmail.com.

L'exposition Jazz in BD s'installe à Millau à l'occasion de la 35e édition du festival Millau & Jazz. Portée par l'association Jazz In, cette exposition met en lumière ces deux formes d'art qui se complètent et se renforcent mutuellement, le jazz et la BD, qui partagent le goût de l'improvisation et de la créativité. Sous la direction de Jean-Paul Gambier, l'exposition réunit 25 affiches, 30 par 40 cm de la défunte revue Jazzman, autant de pochettes originales de vinyle 30 cm et une dizaine d'ouvrages, tous illustrés en mode BD. Le vernissage de l'exposition a lieu ce mardi 16 juin à 18h30 à l'espace Culture au jardin de la mairie de Millau. Il y aura également une présentation du prochain festival Millau & Jazz en vidéo.

venez participer à un atelier du collectif Snooze, mes règles, mon choix. Parce que les protections menstruelles peuvent coûter cher, nous vous proposons de venir fabriquer vos propres serviettes hygiéniques lavables. Maximum 5 places, pensez à vous inscrire à l'adresse collectivesnooze@gmail.com. Atelier réservé uniquement à toutes les personnes menstruées et c'est ce mardi 16 juin à 17h.

Venez participer à un atelier créatif, transformer les emballages en objets d'art ou du quotidien. Un atelier gratuit pour apprendre à donner une seconde vie aux déchets d'emballage en fabriquant un porte-monnaie, une jardinière, une mangeoire à oiseaux ou des œuvres artistiques. Cet atelier est mené par un intervenant du CPIE du Rouergue. Ces rencontres se veulent à la fois pédagogiques et conviviales. C'est ce mardi 16 juin à 17h30 au local de Écoterie à Millau.

Cette année encore, la Galerie du 11 accueillera les aquarelles et carnets de voyage de Daniel Castell. Ce sera l'occasion de la présentation d'un nouveau carnet de voyage portant sur 4 années passées en Iran à enseigner dans 2 petites écoles françaises de l'étranger. Une exposition à découvrir jusqu'au samedi 4 juillet, ouverte du mardi au samedi de 16h à 19h, ainsi que les mercredis et vendredis matin de 10h à midi à la Galerie du 11 à Millau.

venez visionner Maos à Terra, documentaire brésilien. Un voyage au cœur du mouvement écologiste du sud du Brésil, berceau de la première foire d'agriculture écologique d'Amérique latine. À travers archives et témoignages, ce documentaire explore les enjeux de l'agriculture, de la santé, de l'alimentation et de la biodiversité. Une histoire de résistance, de transmission et d'espoir. Après la projection, vous aurez l'occasion de discuter avec des membres de l'équipe de tournage. C'est ce mardi 16 juin à 20h à la Chapelle des Pénitents à Nantes. Et c'est organisé par l'association Nantes Nature et Patrimoine.

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La réservation préalable est indispensable. Dans la limite des places disponibles, elle peut s'effectuer en ligne sur le site sidom-aveyron.com via le formulaire dédié ou par téléphone au 05 65 68 34 49. C'est ce mercredi 17 juin à l'horaire qui vous convient le mieux entre celles que j'ai dites juste avant.

0: Et youpla boum, c'est la fin de cet agenda de début de semaine. Merci beaucoup Ben pour ce baptême du feu. Merci Clara.
1: Merci Nico, merci Ben.
2: Merci.
1: Merci aux auditeurs.
0: Yes, et on se retrouve mercredi, jeudi pour un agenda de milieu de semaine.
1: Très bientôt en somme.
0: Oui, oui, c'est ça, ça va arriver très vite.
1: Ça va.
0: Merci, belle journée à vous.
1: Bisous.
0: Tenez-vous au frais, hydratez-vous, bisous.

0: Le 19 juin prochain, l'association Entrée Libre, en complicité, et c'est bien le mot, avec Armel du restaurant Les Mangeurs d'Étoiles, et l'association Terre en Partage organise au Jardin des Berges à Lodève une soirée apéro polar, avec la représentation par la Compagnie des Hommes d'une pièce que je qualifierais de radiophonique. Vous allez vite comprendre pourquoi. Une pièce radiophonique, donc, inspirée du roman de Jean-Bernard Puy, La petite écuyère à cafeter, qui n'est autre que le premier roman d'une longue série dans laquelle nous sont narrées les aventures d'un détective privé très indépendant et un brin anard, le Poulpe. Pour celles et ceux qui ne sont pas amateurs de polar, je vous invite à aller écouter le dernier chapitre de notre émission Polar Vin et Compagnie en podcast sur radiolarzac.org. Une partie étant consacrée à cette pièce avec l'interview de son metteur en œuvre, Didier Ruiz, de la Compagnie des Hommes. Pour nous parler de l'événement en lui-même, nous avons convoqué au parloir Mina de l'asso Entrée Libre. Bonjour Mina.
1: Bonjour William.
0: Avant de parler de la soirée elle-même, vous pouvez nous présenter votre association qui est très peu connue dans le Millavois, Entrée Libre.
1: Entrée Libre, c'est une association qui est implantée à Lodève depuis 4 ans maintenant et qui fédère des artistes du territoire et d'ailleurs pour imaginer des projets artistiques avec les habitantes et habitants et les acteurs et actrices du territoire. On a notamment écrit en complicité avec les habitantes et habitants un livre qui s'appelle Cartographie intime Lodève, où on a interrogé les habitants sur le rapport intime qu'ils avaient avec un lieu de l'espace public. Et on en a fait un joli livre illustré. Voilà, on a aussi monté deux éditions d'un événement qu'on a appelé

0: Cabaret Mortel et qui a eu lieu à la Toussaint l'automne dernier et l'automne d'avant, où on interroge la question qu'entretiennent les vivants avec les morts. Voilà, en complicité avec le Mangeur d'étoiles et la cave Les Méridiennes d'essence pour la troisième année consécutive, on a également organisé les voies sauvages autour de la nature et d'une programmation artistique.
1: Entrée libre avec un Z, doit-on prendre cela pour une injonction ?
0: Non, pour une invitation.
1: Ah. Alors justement, donc une invitation à la soirée Apéro Polar qui se déroulera ce vendredi 19 juin. Écoutons Didier Ruiz, qui est, je le rappelle, le metteur en œuvre de cette pièce, pour nous en expliquer le titre.
2: Alors, Apéro Polar, parce que le travail que j'ai fait avec la petite écuyère à cafeter, c'est-à-dire découper le roman en 4 épisodes de 30 minutes, comme à la radio, avec l'idée que le programmateur qui s'empare de cette proposition puisse faire ce qu'il veut avec ces 4 épisodes, c'est-à-dire qu'il peut faire 2 épisodes le matin à midi, 2 épisodes le soir, 1 épisode par jour sur 4 jours, 2 épisodes un week-end, 2 épisodes un autre week-end dans un autre lieu, et donc ça c'est pour Polar, et Apéro parce que je me disais que c'est chouette, après un petit format comme ça, ou entre 2 épisodes, de se retrouver autour d'un verre pour justement parler de ce qu'on vient d'entendre et d'imaginer évidemment qui est l'assassin de l'histoire.
1: Cette représentation se déroulant dans un contexte particulier puisque c'est la tournée d'adieu de la Compagnie des Hommes sur ce spectacle après l'avoir joué plus de 20 ans, comme l'a expliqué Didier Ruiz. Les 4 épisodes doivent donc être joués dans la même soirée. Alors Mina, vous qui nous promettez une soirée haletante et gourmande, comment vous vous êtes adaptée à cette contrainte ?
0: Eh bien, au départ, on avait l'envie de le faire sur 2 soirs et pour des raisons de calendrier, ça pouvait pas se faire. Et comme le spectacle dure en tout 2 heures, on s'est dit que 2 heures, c'était un peu long sans manger. Et donc, avec ma complice Armel Le Tanneux, qui est chef au restaurant Les Mangeurs d'étoiles, qu'elle a créé à l'Odev, qui est, ceci dit en passant, le meilleur restaurant de l'Odev.
1: On reste dans la littérature, hein, puisque c'est un titre de Romain Gary, un roman de Romain Gary.
0: Exactement. Et Armel étant sensible au théâtre, parce que également comédienne, on a décidé de faire la soirée autour d'un repas. Donc nous aurons on commencera par 2 épisodes, le repas, et ensuite les épisodes 3 et 4.
1: On retrouve Didier Ruiz qui nous livre quelques éléments supplémentaires sur la pièce, sans bien sûr en dévoiler l'intrigue.
2: Il y a 2 acteurs qui jouent tous les rôles. L'acteur masculin joue plutôt de préférence tous les rôles masculins, sauf exception. Et la comédienne joue tous les rôles féminins, sauf exception.
1: Parce que ça ne doit pas être facile quand même, parce que de mémoire, hein, la petite écuyère à cafeter, c'est 2 adolescents qu'on a retrouvés menottés à des rails, et qui se sont fait écraser par un train.
2: C'est
1: et ça part
2: c'est
1: de
2: ça.
1: Là, l'enquête part de là, ouais.
2: C'est ça. Et on se balade, ça se passe en Normandie, il y a plein de personnages que jouent merveilleusement Nathalie Bitan et Laurent Lévy, les deux compères de cette histoire. Et pour rejoindre dans l'idée de la création radiophonique, c'est comme tout feuilleton à la radio qui mérite son nom, il y a un jingle de début, un jingle de fin et le résumé en début de chaque épisode de l'épisode précédent, bien sûr.
1: Et des bruitages aussi, non ?
2: Et des bruitages ou qui sont faits en direct ou qui sont sonorisés.
1: Alors, on va garder le menu secret pour l'instant. En tout cas, ce que vous nous avez dit sur la soirée et puis la description de la pièce par Didier, ben, tous les deux, vous nous mettez l'eau à la bouche. Alors, Mina, vous avez vu la pièce, peut-être ?
0: Oui, j'ai vu la pièce à plusieurs reprises parce que c'est une compagnie que j'ai accompagnée pendant longtemps à la diffusion des spectacles. Et comme vous le disiez, c'est un spectacle qui a quelques années maintenant, qui a fait plusieurs opus du Poulpe, 2 exactement, voilà, et c'était le premier opus, et donc je l'ai vu sous différentes formes.
1: Maintenant, concrètement, pour les auditeuristes qui voudraient venir voir ou écouter La Petite Écuyère à cafeter, comment ça se passe et où ?
0: Alors, ça se passe au Jardin des Berges, qui est le très joli jardin partagé d'un certain nombre d'habitantes et habitants de l'Odev. L'accès se fait avenue de Fumel, au 13 avenue de Fumel, il y a un petit parking et au fond du parking on accède au jardin partagé, les spectateurs et spectatrices

0: spectatrices sont conviées à 18h30 pour un démarrage, je ne devrais pas le dire parce que je ne veux pas de retardataire, à 18h45. On voit l'épisode 1 et 2. On fait une pause repas et s'ensuit ensuite l'épisode 3 et 4. Et voilà, la soirée est au prix unique de 25 euros, spectacle et repas.
1: Et repas, voilà, c'est ça. Et la jauge est limitée, donc il vaut mieux réserver.
0: Oui, du fait du repas, la jauge est limitée à 40 personnes, donc il ne faut pas traîner pour réserver.
1: Donc on peut donner le numéro ?
0: Oui, 06 60 20 77 26. Le spectacle est, on va dire, plutôt à partir de 13-14 ans. Voilà, d'abord parce que c'est un spectacle qui dure 2 heures, même si c'est une demi-heure à chaque fois. C'est assez ludique, mais je pense que ça échappe aux plus jeunes, et en plus, bon, comme vous l'avez dit, ça démarre par un crime d'adolescent, ou en tout cas, on ne sait pas si c'est un crime ou si c'est un suicide, donc voilà.
1: Voilà, ça démarre assez fort.
0: C'est indispensable pour les plus jeunes.
1: Donc l'émission Paul Arvin et compagnie de Radio Larzac sera sur place. Didier Ruiz, qui sera présent aussi, il m'a dit, nous permet d'enregistrer la pièce dont nous diffuserons les 4 épisodes pendant l'été dans une version, pour le coup, bel et bien radiophonique. Alors, je vous rappelle que vous pouvez écouter l'interview complète de Didier Ruiz, qui est le metteur en œuvre de cet apéro polar, dans le podcast du dernier chapitre de Polar Vin et compagnie sur radiolarzac.org. On rappelle une dernière fois Apéro Polar, une pièce de la Compagnie des Hommes, d'après le roman de Jean-Bernard Pouy, La petite écuyère à cafeter, avec Nathalie Bitan et Laurent Lévy, mise en œuvre par Didier Ruiz, avec les créations sonores d'Adrien Cordier, et ça se passe vendredi 19 juin à l'Audève.
0: Au Jardin des Berges, à 18h30.
1: Vous voulez rajouter quelque chose, Mina ?
0: Non, en tout cas, je trouve que c'est une très belle idée d'accueillir après l'apéro polar de manière radiophonique en 4 épisodes. Et bah, je vous remercie de nous l'avoir proposé. Je remercie surtout Didier d'avoir accepté. Je trouve que c'est très chouette.
1: En tout cas, le projet nous a plu. Voilà, nous a séduit.
0: Oui. Ben, on vous accueille avec grand plaisir.
1: Merci Mina. Et puis, je vous dis à vendredi.
0: Merci à vous, au 19.
1: Au revoir.
0: Au revoir.
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0: Hey, hey, hey, salut à tous amis rockers et rockeuses, vous êtes bien à l'écoute de Rock à la Casbah, émission numéro 930 qui s'ouvre avec la pop sucrée de Sean Solomon qui sort son premier album The World is not good enough sur le label Anti Records. Ce sera notre disque vedette. Pour cette émission, nous sommes trois autour de la table et on retrouvera Bruno en milieu d'émission. Salut les amis.
1: Salut Julien.
2: Salut Julien, salut Raph.
0: On passe tout de suite le bonjour à Jordan qui malheureusement ne pouvait pas être là aujourd'hui et on va poursuivre avec un petit tour de table. Olivier, t'es venu avec quoi ?
3: Ben, je suis venu avec deux groupes français indie folk avec des noms à rallonge et l'un d'eux a pour chanteur un gallois qu'on aime bien par ici.
0: Alors même si c'est toi qui vas débuter Raphaël, avant de nous présenter le titre que tu vas lancer, tu es venu avec quels autres titres ?
1: Je suis venu avec une petite surprise originaire des États-Unis et puis tu vas voir, il y a une petite surprise là pour commencer.
0: Et quant à moi, je suis venu déjà avec le disque vedette, mais je pense que j'étais pas le seul puisque je l'ai découvert grâce à une émission Rock à la Casbah à laquelle je ne participais pas et c'est toi Bingo qui l'avais programmé.
3: Ouais, puis Raph avait bien aimé aussi, donc en fait le trio voilà. Aime ça.
0: Et moi vraiment j'ai beaucoup aimé ce premier album et ensuite je suis venu avec deux titres, on va dire ambiance grosse voix caverneuse pour faire simple. On va débuter avec toi Raphaël et ta surprise, là on est tous, on n'en peut plus là.
1: Non écoute, c'était un petit revival d'adolescent dans le week-end où j'ai réécouté Atari Teenage Riot,
2: Carrément.
1: Le groupe de Dalek Empire, voilà, des espèces de drum and bass vénère avec des grosses guitares, des cris dans tous les sens et en traînant sur les internets et entre autres sur Bandcamp, j'ai pu découvrir ce 4 titres intitulé Twin Reapers. Il est sorti par les Glocto Twins avec Julia Louise, Knife a Fist en featuring sur ce morceau Go. Et ce qui est assez rigolo, c'est que ce EP dure 6 minutes pour 4 chansons, donc ça va vraiment très très vite. Et ce morceau Go, il m'a vraiment fait penser à toute cette veine autour d'Atani Teenage Riot. C'est très agressif, ça va très vite, il y a un beat énorme, vous allez en prendre plein les oreilles. Je sais que vous allez détester, mais moi, ça m'a trop fait plaisir.

Voilà, c'était Vince Staples dans Rock à la Casbah, ce numéro 930. Allez, un petit grand écart entre le premier groupe à la Prodigy, Atari Teenage Riot, qui vous en a mis plein les oreilles pendant 1 minute 25 à peu près. C'était très intense, c'était pas moi qui ai poussé un peu trop la table, c'est saturé du début jusqu'à la fin. Et on est reparti avec un groove différent avec le 7e album de Vince Staples qui est sorti la semaine dernière, il me semble, Cry Baby, Blackberry Marmalade, c'est le titre d'ouverture de cet album. Mais c'est un des titres qui est assez rock dans cet album, que donc voilà, je trouvais qu'il avait sa place dans Rock à la Casbah. En tout cas, c'est un très bon disque de Vince Staples. Je vous encourage vraiment à aller le découvrir. Ça sort chez Loma Vista et c'est aussi joué cette fois-ci. C'est du hip-hop principalement. Donc là, il y a quelques escapades plutôt vers le rock, mais il y a des vrais musiciens. C'est joué, ça joue.

0: live. Et ça s'entend et ça fait aussi. Moi, ça me fait plaisir de voir ce type d'album. Quoi.
1: Alors, on va quand même quitter le hip-hop. Moi, je vous avais promis des voix caverneuses. C'est une sélection avec déjà une nouveauté assez inattendue et presque un comeback, parce que ça faisait très longtemps qu'on n'avait pas entendu de nouvel album de ce nouveau duo. En tout cas, c'est Massive Attack et Tom Waits qui ont décidé de sortir un titre ensemble. Ça sort sur le label Pias Records. Et en fait, ce titre-là, il sort quand même en vinyle. Il est pressé avec une deuxième face où il y a du spoken word. Et c'est Tom Waits qui, je crois, lit un poème. Le titre s'appelle Boots on the Ground. Et en fait, il est doublement militant. D'abord, il est militant parce que ce titre, il est fait en réaction aux politiques de Trump et en particulier à la politique de l'immigration et la police ICE aux États-Unis. Et donc, c'est vraiment un titre et une chanson de révolte. Mais il est également très engagé puisqu'ils ont refusé d'être présents sur la plateforme Spotify et on ne peut pas le trouver sur Spotify. Par contre, vous pouvez aller acheter le vinyle, vous pouvez les retrouver sur le Bandcamp. Donc ce titre Boots on the Ground est vraiment, mais voilà, on sent que la voix de Tom Waits, on sent qu'il a vieilli, mais c'est un magnifique titre avec le groove très lent, très vraiment ralenti de Massive Attack derrière. Ça marche très très bien. Tout de suite, Boots on the Ground, Tom Waits, Massive Attack.

0: aussi joué cette fois-ci, c'est du hip-hop principalement. Donc là, il y a quelques escapades plutôt vers le rock, mais il y a des vrais musiciens, c'est joué, ça joue live. Et ça s'entend et ça fait aussi. Moi, ça me fait plaisir de voir ce type d'album. Quoi.
1: Alors, on va quand même quitter le hip-hop. Moi, je vous avais promis des voix caverneuses. C'est une sélection avec déjà une nouveauté assez inattendue et presque un comeback, parce que ça faisait très longtemps qu'on n'avait pas entendu de nouvel album de ce nouveau duo. En tout cas, c'est Massive Attack et Tom Waits qui ont décidé de sortir un titre ensemble. Ça sort sur le label Pias Records. Et en fait, ce titre-là, il sort quand même en vinyle. Il est pressé avec une deuxième face où il y a du spoken word. Et c'est Tom Waits qui, je crois, lit un poème. Le titre s'appelle Boots on the Ground. Et en fait, il est doublement militant. D'abord, il est militant parce que ce titre, il est fait en réaction aux politiques de Trump et en particulier à la politique de l'immigration et la police ICE aux États-Unis. Et donc, c'est vraiment un titre et une chanson de révolte. Mais il est également très engagé puisqu'ils ont refusé d'être présents sur la plateforme Spotify et on ne peut pas le trouver sur Spotify. Par contre, vous pouvez aller acheter le vinyle, vous pouvez les retrouver sur le Bandcamp. Donc ce titre Boots on the Ground est vraiment, mais voilà, on sent que la voix de Tom Waits, on sent qu'il a vieilli, mais c'est un magnifique titre avec le groove très lent, très vraiment ralenti de Massive Attack derrière. Ça marche très très bien. Tout de suite, Boots on the Ground, Tom Waits, Massive Attack.

c'est Golden Dregs. Alors Golden Dregs, c'est le projet initialement solo de Benjamin Wood, c'est un anglais, mais finalement c'est devenu vraiment un groupe classique, un collectif. Ils en sont à 4 albums. Et là, ils ont sorti un titre sur une compilation d'un label anglais basé à Bristol, indépendant, qui s'appelle Breakfast Records. La compilation s'appelle Are You Having Fun? Et le morceau Lotherville est vraiment, mais génial. J'ai vraiment adoré ce titre-là. Donc, c'est sorti sur une compile un peu classique. Les labels, souvent, au mois de juin ou au mois de décembre, ils sortent une compile pour présenter un petit peu la scène locale et puis aussi les groupes qu'ils ont signés. Donc peut-être que Golden Dregs va sortir un album sur ce label, puisque jusqu'à présent c'était pas leur label maison. Quoi qu'il arrive, le titre Lotherville est vraiment à mettre en toutes les oreilles, et cette voix, elle est en train de s'inscrire vraiment dans les pas des plus belles voix, Nick Cave, etc. Je vous propose Lotherville.

premier petit bilan de carrière. Et en fait, cet album s'appelle Zero, ou Zéro. Et il compile absolument tous les morceaux qui n'étaient pas sur les trois albums studio. Ça va, des titres de 45 tours, des inédits. Il y a leur fameuse reprise de The Fall qui est aussi ici. Des mix différents, des démos. Et voilà, c'est super bien. Ça permet vraiment de boucler la boucle de cette première période qui a été très riche. Et donc, ça sort chez Dangerous Skylab avec un label qu'on adore hollandais qui s'appelle Wap Shuap. On va écouter le premier titre de l'album, s'appelle Abyssal Love, qu'ils ont déjà clippé, qui est vraiment très très bien. Donc voilà, c'est les Scanners avec ce petit bijou de compilation d'inédits et de raretés.

0: Retour Bruno dans notre émission Rock à la Casbah. Salut Bruno.
1: Salut à tous.
0: Alors on va pouvoir découvrir un nouvel album des Scanners.
1: Oui, une compilation en fait qui donc les Scanners, pas loin de 10 ans d'existence, super groupe synth-punk lyonnais, très efficace, gros succès en France, en Espagne, tourné en Angleterre aussi. Voilà, c'est nos chouchous. Et là donc c'était l'occasion finalement de faire un

0: Et après ce morceau des Scanners, on va continuer avec une compilation sortie chez Bandal Records.
1: Oui, dédiée aux Guilty Razors. Guilty Razors, groupe français punk absolument mythique, auteur d'un EP chez Polydor en 78. Pas eu, ils ont fait plein de choses après, mais effectivement, leur existence même a été très courte. Là, ça compile l'intégralité des enregistrements de cette époque-là. On va écouter le morceau qui était sorti sur leur EP à l'époque, qui s'appelle « Don't Wanna Be Rich ». Et voilà, donc c'est Bandmat qui a fait ce travail-là. Très bel insert, 3 pages, plein d'iconographie, vraiment plein de photos, des textes, des articles. Donc voilà, c'est l'occasion de boucler une grosse boucle sur cette grosse page du punk français. C'est les Guilty Razors. Donc c'est Complete Recording 70, c'est sorti chez Bandbad et on écoute I Don't Wanna Be Rich.

0: Merci à Bruno pour cette sélection punk français avec un grand écart générationnel entre le moderne, les Scanners et les Guilty Razors.
1: Guilty Razors, grand groupe. Hein,
0: ah bah oui, le morceau est extraordinaire.
1: Et le chanteur s'appelait Tristan, donc très influencé par les Stooges, hein, vous l'entendiez. Qui est devenu Tristan après l'épopée des Guilty Razors? Il est devenu chanteur, il a fait un chanteur solo. Il a fait un tube dans les années 80 où il disait « Je suis de bonne humeur ce matin ». Ça vous dit pas ça?
2: Non, pas du tout.
1: Vous étiez pas né.
2: Bonne humeur ce matin.
1: Ouais, voilà. C'était le chanteur de...
2: Je me sens bien.
1: Voilà, Raph connaît ça. C'était le chanteur des Guilty Razors.
0: Ok, donc à aller découvrir pour ceux qui ne connaissent pas ce titre. Vous êtes évidemment bien à l'écoute de Rock à la Casbah et on arrive au milieu de notre émission. C'est l'heure de notre disque vedette et c'est l'album de Sean Solomon qui sort son premier album The World Is Not Good Enough sur le label Anti Records, ce qui est plutôt une bonne maison quand on sort son premier album.
2: Son premier disque, c'est bien.
0: Mais c'est parce qu'il ne vient pas de nulle part. En fait, Sean Solomon, moi, quand j'ai entendu le titre, le premier titre qui avait été diffusé par Olivier, la voix m'a tout de suite dit quelque chose et c'est tout simplement parce que c'était le chanteur d'un groupe qui avait été disque vedette sur les ondes de Rock à la Casbah, c'est Mowning, et j'avais même acheté l'album, c'était l'album Ego, et c'était du Cold Wave, c'était un trio californien, non.
1: Ouais, un peu grunge, post-punk.
0: Ouais, mais avec cette voix, ils ont sorti deux albums, et d'ailleurs je suis passé à côté du deuxième album, il va falloir que j'aille fouiller, parce que vraiment j'avais adoré le premier album, et particulièrement la voix de Sean Solomon. Et là, il se trouve que ils se sont séparés, que lui, il a même un petit moment fait une pause musicale. Il s'est plutôt consacré à l'illustration, puisqu'il est graphiste par ailleurs, artiste, art plastique, etc. Il a sorti, il a travaillé sur des titres, sur des clips pour des artistes. Et finalement, il sort son premier album. On est sur une pop folk indie, un petit poil lo-fi assez sucré, moi je trouve. Qu'est-ce que t'en as pensé, toi, de ce disque?
1: Oui, tu l'as bien dit. Moi je trouve que c'est assez harmonieux. Il y a de beaux arrangements. C'est très dépouillé, mais à la fois orchestré. Ouais, c'est un très très bon disque. Moi j'aime beaucoup la pochette avec cet aspect comics.
0: Et c'est lui qui l'a réalisé.
1: C'est lui qui l'a, voilà. Et bon, il évoque beaucoup la santé mentale, la marchandisation du monde.
0: Oui, le titre de l'album d'ailleurs parle pour
1: lui. C'est ça. Ouais. La famille aussi, la vie familiale. Mais c'est j'ai beaucoup aimé la dimension pop de cet album. Très belle voix, très très belle voix. Mowning, j'étais un peu passé à côté. Et là, on est avec deux titres que tu as choisis.
0: Oui, on va écouter tout de suite le titre Postcard et ce sera suivi du premier single qui ouvre l'album Car Crash.

0: Sean Solomon et le titre Car Crash qui ouvre son album. C'est notre disque vedette The World Is Not Good Enough.
1: Mais en fait, c'est un bon résumé de tout ce qu'on peut retrouver dans cet album. C'est-à-dire qu'il y a encore des résonances du grunge, de la grunge pop derrière. Le côté folk très, très dépouillé et puis des arrangements subtils mais très, très imposants dans le mix. C'est presque baroque à certains moments. Ça m'a beaucoup fait penser à Neutral Milk Hotel. Je ne sais pas si vous connaissez ce groupe, Raph, non ? Quelqu'un qui a beaucoup influencé Edge Burns. Et je trouve qu'il y a un peu du Edge Burns d'avant dans ce très très bon disque.
0: Eh bien, merci à toi. Et d'ailleurs, la leçon continue. Attention.

Le chanteur gallois Daniel Mark Williams et son Inflatable Dead Horse sont de retour. J'avais adoré leur premier album Love Songs qui était sorti en 2018 et qui avait été réédité en 2020. Au point de leur confier les manettes d'une belle mixtape de l'été. Enregistré dans la belle ville de Figeac, Hello Magpie, le deuxième album du groupe, verra le jour le 19 juin, toujours chez We Are Unique Records, le label toulousain. L'ambiance est tendue dans une folk spatialisée qui lorgne le rock américain des années 90. On est assez proche de Sean Solomon quand même. Mais là, on est plus vers Sparkle Horse, Songs Oya, vous avez du Sophia, du Mercury Rêve, du Sebado. On va écouter un titre qui rappellera le groupe Swell du regretté David Frill. Je crois qu'il est mort il y a un an ou deux. Le titre s'appelle Creator, All Kinds of Love, Inflatable Dead Horse.

0: Un morceau très linéaire, et Julien faisait remarquer que ça ressemblait à
1: Morphine.
0: Effectivement.
1: Vieux groupe aussi, hein, années 90, groupe, très marqué.
0: Ouais, ouais.
1: Avec cette basse un peu saturée, un peu presque tapée, on dirait.
0: Donc on va réécouter Morphine et puis surtout réécouter Swell. On va passer à un autre groupe. Pour son retour, le groupe parisien The Reed Conservation Society a composé et arrangé avec goût un nouveau disque qui sortira, là aussi, il n'est pas encore paru, le 26 juin chez Hot Puma. Non, c'est plus chez Hot Puma, ça a été annoncé chez Hot Puma, maintenant c'est La Basse Roche. Alors je connais pas ce label, à mon avis ça sent un peu l'association du groupe.
1: Autoproduit.
0: Et après un bel album en français il y a 2 ans, le chanteur du groupe Stéphane Osney retourne à la langue anglaise avec son accent singulier. Suivez mon regard vers Raph. Comme sur les 3 précieux EP que nous avons déjà salués ici depuis 2019.
2: C'est vrai que je donne des leçons d'anglais à qui veut.
0: À tout Valence. Sur le titre éclaireur que nous allons écouter, il invite Natasha Penneau, qui il y a peu a accompagné l'Australien, l'immense Peter Walsh et ses The Apartments. Excusez du peu. Le partage du micro nous transporte dans un émouvant duo folk pop romantique un peu à la Tindersticks. Il est accompagné d'un clip. Alors j'aime pas trop les clips, mais là aussi ça va te plaire, Raph. On y voit un cycliste traverser de beaux paysages d'automne et d'hiver. The Cruise avec un K et un Z, The Reed Conservation Society.

0: devrait jouer avec les Lemon Twigs, hein. Parce qu'il y a quand même des petites instrumentations grandiloquentes, un peu pareil.
1: C'est de la pop, hein, effectivement.
0: Ouais, bon, c'est, moi, j'ai préféré le titre d'avant. Quand
1: je
0: même.
1: Pense bien que ça vous plaît pas, tout ça.
2: Ouais, on va y aller comme ça, je pourrais passer au moins un titre encore.
0: Ouais, vas-y.
2: Ouais, et bien celui-là, il va vous faire plaisir. Alors, je sais pas. Avec mon accent formidable anglais, on va l'appeler Odd Fellows. Ça sort le 12 juin chez Dirt Nap Records et Wild O'Neill Records. Et j'ai découvert ce titre parce que Wild O'Neill Records offre une compilation sur son Bandcamp. Il y a 16 titres à télécharger gratuitement de tout ce qu'ils ont sorti de l'année. Une belle compilation de singles. Allez-y,
3: C'est gratuit.
2: C'est gratuit, il faut en profiter. Et Odd Fellow, ça va te plaire parce que avant les Marked Men, avant les Man Spider, eh bien notre cher Mark Ryan, qui jouait dans ces deux groupes, jouait en 1994 dans Odd Fellows, dans sa ville de Denton. Et c'est là où ils ont lancé leur première carrière musicale.
0: Et c'est une réédition ou c'est le groupe qui se reforme?
2: En décembre 2024, le groupe se reforme.
0: Ah, okay.
2: 30 ans plus tard. Et avec les trois membres d'origine, et ils rajoutent Peter Salisbury, qui est aussi membre des Man Spider. Ils font des répètes, pop, ça repart direct en tournée. Aujourd'hui, je vous propose de découvrir The Burden. C'est le premier single qui est sorti. Le disque donc sort dans deux jours. Voilà, c'est toujours très concis. Ça dure 2 minutes par morceau. En règle générale, c'est le titre peut-être le plus long de l'album. Il fait 2 minutes 50.

0: Hot Fellows et le titre The Burden, un album prochainement à sortir. Ça fait toujours plaisir de retrouver la guitare et les rythmiques toutes droites de Mark Ryan. Merci en tout cas à Wild Honey Records de sortir ce disque. On arrive à la fin de cette émission Rock à la Casbah, émission numéro 930. Je vous rappelle qu'elle est produite dans les studios de Radio Méga à Valence. Elle est diffusée dans de nombreuses radios. On passe le bonjour à tous les auditeurs de Radio Associative. Merci à vous. Et vous pouvez nous retrouver sur les internets casbah-records.com. On va se quitter avec Sean Solomon, notre disque vedette, The World Is Not Good Enough, et le titre Black Hole. 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

0: séquence musicale dédiée au groupe de la région et ses alentours.
1: Vous allez voir, c'est un peu spécial, mais vous allez voir, on en parle après, hein. Je fais la première et on en parle après, d'accord, hein ?

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0: Par-delà les flots.
1: Les flots.
0: Émission 6, salut à tout le monde.
2: Salut, salut,
3: salut à tous.
0: Et voilà, c'est la dernière de la saison, hein. Il n'y en a pas eu beaucoup, il n'y en a eu que 6.
2: Finalement, oui, c'était parce que c'est une mensuelle aussi.
0: C'est tout à fait une mensuelle. Ouais. Donc on est reparti pour une heure de rap international. Où on va s'enchaîner, Guillaume, Nico et moi-même. Par des blocs de 3 petits morceaux. Et donc, la petite instru, là, c'est ce qu'on a écouté tout à l'heure. C'est Dapoët.
1: Ah.
0: Tu te parles Dapoët ?
1: De nom.
0: Ok. De nom. Je pensais que tu étais un peu plus calé que ça.
1: Non, pas plus que ça.
0: Ok.
1: Bien. Il est quoi ? Il est carré, c'est ça ?
0: Ouais, je crois. Hein. Mm. Ça me semble bien. Ok. Allez, donc on va enchaîner par des blocs de 3. Et alors, Nico, c'est toi qui vas commencer.
2: C'est moi qui ouvre, d'accord. Morceau. Ouais, ben, si vous avez écouté.
0: Pardon, excuse-moi, je me suis trompé. C'est toi, Guillaume.
1: Ah, il me semblait bien. Putain, moi, j'étais déjà en train de faire l'apéro.
2: J'étais coupé, là, j'étais.
0: Ouais, dommage.
2: Bah,
0: tu auras le temps de réfléchir un petit peu.
2: Tu me coupes l'herbe sous le pied.
0: Tout à fait.
1: Eh oui.
0: Eh oui.
1: Il me semblait bien, tu m'as dit. Il y a 30 secondes, c'est toi qui commences. Bon, ouais, donc. On commence par la Turquie, voilà. Avec un titre qui s'appelle La Vida Loca.
0: Après l'hommage à Trump sur la dernière émission de Gardarem, tu vas faire un hommage à Erdogan là ?
1: Écoute, moi si je suis bien payé, je te dis ce que tu veux. Je raconte la bonne aventure. Alors là, je pense pas qu'il tresse des lauriers à Erdogan. C'est un Turc de la street, là visiblement, qui s'appelle Eto, E-T-O, pas Eto.
0: Oui.
1: Et il fait des sons sur YouTube. Franchement, j'ai zéro info. Voilà. Rien à voir avec Ricky Martin, hein, rapport au titre. Mais
0: La Vida Loca.
1: Voilà. C'est un rappeur lambda de Turquie.
0: Et rien à voir avec l'Espagne non plus. Parce que c'est...
1: Et non, ouais. C'est... Mais bon, voilà, c'est pas mal du tout. Le reste, ça a l'air assez bidon.

0: tu vois, mais celle-là est vraiment différente. Et je suis tombé dessus vraiment, vraiment par hasard, le truc random, mais bon.
1: Ouais, des fois, liké, c'est pas mal, hein.
0: Donc voilà, on va chercher plus loin. T'as un producteur qui s'appelle Doro, un autre producteur qui s'appelle Kairas. Voilà, ils ont des noms à coucher dehors.
1: Oui, le micro, c'est bien.
0: Et voilà.
1: Bien, et bien.
0: Un son de 2025.
1: Très bien. Alors après la Turquie, on va aller aux États-Unis pour écouter un vieux son, mais remixé cette fois-ci. C'était alors peut-être que vous allez mieux connaître que moi, parce que moi, je suis pas très calé dans tout ça. Method Man, bien sûr, et Street Life.
0: Ça me dit quelque chose. Ouais.
1: Voilà. Qui avait sorti un petit morceau qui s'appelait Suspect Chin Music. Non.
0: Non, ça non.
1: Bref, et bien, en tout cas, ce morceau, il a été sorti à une certaine époque et il est remixé par un certain beatmaker qui s'appelle Arigato. Et franchement, je vous conseille, si vous aimez le rap US comme ça, ben de Brooklyn, du Bronx, de New York, quoi, rap US, ouais, côte est.
0: Ouais, ouais.
1: Et lui, c'est, il est incroyable. Il est incroyable. Il ressort des prods vraiment à l'ancienne. Il a fait beaucoup, beaucoup, beaucoup de remix, notamment. Mais étonnamment, je trouvais à l'époque, j'écoutais quelques morceaux, j'étais pas trop fan, notamment sur ses instrus, je trouvais. Pas tout le temps, quoi. Mais là, il sort de ses trucs incroyables.
0: C'est Raph qui nous disait que c'était le membre du Wu-Tang préféré des Rika, je crois.
1: Ah ouais,
0: Method Man, ouais.
1: Ok, ben moi c'était pas mon préféré perso. Mmh. Mais il a fait beaucoup de remix de Method Man, notre ami Arigato, qui est un beatmaker américain. Donc voilà, je vous conseille d'aller checker sa page Facebook, YouTube, où il a énormément de morceaux remixés de rappeurs US de l'époque 90-2000. Très très bon.
0: Tu m'as mis l'eau à la bouche.
1: Oh oui. Et donc tu vas finir avec quoi ce bloc, Nicolas?
2: Eh bien attends, tu me lances sur Lord Finesse.
1: Exactement.
2: Ouais. Voilà, Lord Finesse.
1: On reste à l'ambiance New York.
2: Ouais, je crois qu'on débute là-dessus. Ouais, ce gars qui vient du Bronx. Donc, et Lord Finesse, j'ai pas beaucoup d'infos, aucune. Le morceau, il s'appelle Speak Your Peace. Ah, ça date des années 96, hein, de son album Awakening. Là, j'en suis sûr. Comparé à l'émission Gardarem où bon, il y a eu un petit flottement par rapport au titre. Mais d'ailleurs, le titre de Gardarem qui venait en fait d'une BO d'un film qui s'appelait Trespass apparemment. Et que c'était un EP.
1: Tu m'as perdu.
2: Le morceau de Lord Finesse que j'ai passé dans Gardarem.
1: Ah, à Gardarem.
0: Ah, t'as mené l'enquête.
2: C'était un EP, okay. J'ai mené l'enquête. C'était un EP en fait qui apparaissait pas sur un album et qui l'a sorti comme ça.
1: Mais vous irez écouter le Gardarem.
2: Voilà, vous irez écouter parce que c'est un très beau morceau aussi de Lord Finesse. Là, on écoute donc Speak Your Peace, Fit Diamondi et Adjie and Marquis. Voilà, et c'est un bon son comme de l'époque, là, bien du style.
1: Ouais, c'est parti.
0: Cool.

0: Ouais.
1: Voilà, plan de finesse.
2: Oui, et juste avant c'était Method Man et Street Life sur un remix de Arigato. Et avant c'était notre ami turc Eto et la vida loca. Allez, mais Guillaume, c'est à toi là.
1: Encore à moi. Eh bien allez, je me lance alors.
2: Après la Turquie.
1: Parce que j'avais prévu autre chose d'exotique.
2: Le micro.
1: Et ça s'appelle A New Mankind. Alors lui il a fait beaucoup plus connu là, que l'autre turc. Il avait fait un son là, dont j'ai oublié le nom, où il... Ouais, un son très connu, putain c'était quoi ? A New Mankind, bon ouais, vous retrouverez. Là c'est autre chose, ça s'appelle Bir and Biryani. Donc je crois que c'est de la bouffe, Biryani.
2: Biryani, ouais.
1: Spécialité indienne. Ouais. C'est un son qui est sorti en 2020, et avec en featuring avec Parimal Shais. Shais, hein, pas Shais, pas à l'allemande quoi.
3: Ouais.
1: Voilà, donc... Là, vraiment, il y a un son très original avec des grosses basses, donc rien à dire. Après, si vous voulez que je vous parle un peu du gars, bon, bah, c'est un rappeur, chanteur, auteur, compositeur indien qui a déménagé à Houston, quand même. Voilà, ah. Donc surtout ce ricain quelque chose. Hein. Et puis, bon, il est revenu au pays quand même par la suite. Et puis, voilà, c'est la scène hip-hop underground, quand même, indienne, donc. Et voilà, il reste en Inde, il se produit régulièrement en Inde, du côté de

0: Bangalore notamment. Et puis voilà, il est vraiment, il représente une bonne scène indienne que je connais pas du tout. Du coup, je trouve qu'il représente vachement bien. Et puis voilà, il fait des trucs avec Kendrick Lamar, J. Cole, logique. Bon voilà, il fait des collabs quand même avec Kari, donc il fait son petit trou le garçon quoi.
1: Bien, bien, bien. Bon, ben alors après l'Inde, on va aller en Australie. Ça va être un petit autre délire, on va être plus dans le boom bap classique, bien old school, avec une référence plutôt East Coast, quoi, comme d'hab. Avec notre ami Jumzilla. Jumzilla et son beatmaker Sepp Nutz, qui ont sorti un album en collaboration qui s'appelle Next Chapter. Et là, ça va être un featuring avec Stolen Goods donc, et DJ Relic au scratch. Le morceau s'appelle Vulturez. Et ça va être, ça va être ambiance hip-hop East Coast de New York, classique, quoi. Mais avec toujours ce petit accent australien que j'aime bien, qui est assez reconnaissable parmi tant d'autres. Mm-hmm. Et on va finir avec cette petite session avec...
2: La Belgique.
1: La Gelbic.
2: La Gelbic. Bon, alors, c'est Murmure. Elle nous vient de Belgique et c'est tout ce que j'ai trouvé sur elle, quoi. J'ai rien trouvé d'autre. Elle est parfaitement inconnue. Et dans le morceau qu'on va écouter, elle s'élève contre le patriarcat, l'intolérance, les inégalités hommes-femmes. J'ai bien aimé l'ambiance, la prod et la manière dont qu'elle a de rapper. J'ai trouvé ça sur un site qui s'appelle Madame Rap. C'est un site qui répertorie tous les rappeurs et rappeuses du monde par pays, qui sont proches, enfin en tout cas qui défendent les valeurs, en tout cas rappeurs LGBTQIA+.
1: Ok. Alors,
2: ça s'appelle Madame Rap et c'est pas mal. Il y a énormément de noms de rappeurs des quatre coins du monde et voilà, en lien avec tout ça.
1: Très
2: et Murmure, elle dénonce ce système.

0: Joli triplé.
1: Belle tripette.
0: Bien.
2: Oui.
1: Allez, on continue, on continue. Oui, on continue.
2: Comment elle s'appelle
3: la nana? Ça s'appelle Murmure.
1: Murmure.
3: Le titre, c'est Assez.
0: Ok.
3: J'ai rien trouvé d'autre. Je pense qu'elle a produit un autre titre. Sur l'amitié, je crois, j'ai pas le titre exact, mais c'est tout ce que j'ai trouvé sur elle. Voilà.
0: Et c'est déjà pas mal.
3: Et c'est pas mal.
1: Tu nous amènes où, Guillaume, cette fois-ci?
2: Au Mexique.
0: Mexique,
2: ouais, avec Los Poetas. Et le titre Tronco en featuring avec Shakis Dope qui lui est canadien. Voilà, donc c'est sorti en 2017 sur un EP. C'est une collab donc entre ce collectif en fait, hein, Los Poetas, qui nous vient du Mexique. Non, alors pas du tout, désolé.
3: Ils viennent de partout
2: sauf du Mexique. Désolé. Salvador, Chili, Argentine, Panama, Colombie. Voilà.
1: Ah ouais, il est d'accord.
2: Donc tout autour. Ouais, il doit y avoir des influences quand même.
1: Oui. Bon.
2: Et ouais, voilà, on va dire ça. Donc là, c'est style latin, quand même latin urban plus exactement, avec des gros cuivres qui font zizir. Et l'artiste, donc Shakis Dope, qui lui a fait d'autres tueries que je connaissais davantage. D'ailleurs, je pense que c'est comme ça que je suis tombé dessus. Je me rappelle plus. Mais ouais, des titres comme Blessings. Et c'était vraiment trop bien. Et d'ailleurs, il faudrait que je la passe aussi à l'occasion. Voilà, lui, il vient de Toronto et il s'est fait acclamer par la critique avec pas mal de mixtapes assez underground qu'il a fait par le passé. Il a même tenté de faire partie des Freshmen XXL. Donc, c'est un magazine XXL, je crois. Et bon, chaque année, ils font une sorte de promo des meilleurs rappeurs de l'année. Et t'as eu, voilà, toutes les restas depuis 2007 avec Lupe Fiasco jusqu'à Doechi, donc qu'on avait passé l'autre fois aussi, etc. Bon, il n'a pas été sectionné. Mais ouais, c'est une petite resta quand même. Voilà.
1: Bien, pour moi, on va aller en Angleterre. Voilà. Tranquillou, avec notre ami Pharma G. Pharma et QNG, qui a sorti son album Nearly. Alors attendez, je vois bien exact. Nearly Nothing's Enough. Pharma G, qui franchement pas mal bonheur, j'ai bien aimé ce qu'il a sorti. Je crois que c'est lui qui fait ses prods aussi. Alors, c'est voilà, ambiance londonienne quoi, mais boom bap quand même toujours. Et là le morceau, j'ai un peu hésité, mais j'ai pris X-Files parce que j'aimais tout ce qui touche aux extraterrestres. Et puis We Can Believe, bien sûr.
0: Ils sont parmi nous.
1: Bien sûr, ils sont là. Et donc voilà, on va écouter ce petit album, ce petit morceau de Pharma G, X-Files. Et Nico,
3: L'Espagne. C'est ça. Gramé à Soul avec le titre Diablo. Là aussi, j'ai pas grand chose à dire sur elle parce que j'ai rien trouvé. Ça vient de. Enfin, je l'ai trouvé par le biais du même site, Madame Rap. Donc, c'est une artiste.
1: Très complet ce site.
3: J'ai vu ça. Beaucoup de noms d'artistes.
1: Ouais, énormément.
3: Et beaucoup de pays.
1: Il y a tous les pays du monde, pratiquement. Je pense qu'il y a. Peut-être pas au Bhoutan, mais j'ai pas regardé.
3: Va savoir. Mais en tout cas, il y a beaucoup de choses, beaucoup de noms d'artistes. Il y a de quoi vraiment passer une année. J'exagère. Mais en tout cas, Gramea, elle vient de Valence, en Espagne. Ce titre.
1: Je suis désolé, je suis obligé de le dire, mais il y a une rappeuse au Bhoutan qui s'appelle Karma Eden.
2: Et oui.
3: Bien sûr. La fameuse.
2: Oui. Je voulais pas te couper non plus, mais bon, enfin.
1: Allez, excuse-moi.
3: Donc, ouais, Gramea Soul, elle vient du Bhoutan, en Espagne, non.

Le Diablo, pas plus. Son titre, c'est Diablo en 2025, sous le label Larios Music. Quel OK!

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1: Voilà, c'est reparti par-delà les flots. On va entamer le dernier bloc de trois morceaux, qui sera assez long celui-là, parce que c'est des morceaux plutôt longs.
2: Parce que les Grecs, là, ils sont fait plaisir.
1: Ouais. Alors, toi, tu vas partir en Grèce, là ?
2: Oui, tout à fait. Ça s'appelle...
1: Donne-moi ta main.
2: Oui, donne-moi ta main. Donne-moi ta main, c'est un joli petit titre pour un son bien street, en fait. Et donc les chanteurs c'est Détro, Absentos, Avlos 542 qu'on connaît, qu'on a déjà passé, voilà. MC Inca au platine et Alpha High. Voilà, il n'y a pas grand chose d'autre à dire, c'est des Grecs. Ça dure 6 minutes et voilà.
1: Ce qui est pas mal, si y a un petit sous le morceau là, sur YouTube, il y a un petit lien, le label. C'est Bronx Face et sur Bandcamp et il y a quelques albums à télécharger en libre téléchargement. J'ai rien téléchargé, j'ai pas écouté encore, mais je pense que ça a l'air pas mal. J'ai écouté un morceau ou deux vite fait là tout à l'heure.
2: T'as le feeling, bon feeling.
1: J'ai un petit feeling, de toute façon à partir du moment où il y a 542 dans le lot, c'est que ça sent bon.
2: Ben voilà.
1: Et 542 on va le garder, on va le garder bien. Parce que là il va pas rapper sur le prochain morceau, mais il va faire les instrus. Parce qu'il est très fort aussi en instru. Et donc moi aussi j'ai un morceau grec, dis-toi.
2: Et ben voilà.
1: Bien sûr. C'est un rappeur donc, que je connais, c'est guère, qui s'appelle Nishavgi. Et il y a Nefi 83. Alors bon, j'avoue, je sais pas s'ils sont deux aussi, ou c'est Nefi 83, je sais pas ce qu'il fait là. Mais aussi c'est le nom entier, Nishavgi, Nefi 83. Bref, il a sorti son album qui s'appelle Chosa Koto. J'ai écouté. C'est tristounette quoi, c'est voilà, c'est le rap grec que je connais en tout cas, toujours un petit peu bad. Donc le titre c'est Habitué des rêves silencieux, voilà, c'est tristounette, mais c'est bonnard, franchement c'est bonnard. Il y a au moins 3-4 morceaux qui sont vraiment très bons, après c'est faut y écouter un peu plus. Donc Nishavgi, Nefi 83. Et Nico, tu vas finir avec quoi, toi ?
3: Moi, je vous parle de Destiny Choice Root, également Destiny Root, connu sous le nom de scène G.I.D. Il est originaire d'Atlanta, en Géorgie. Donc, G.I.D., il a commencé sa carrière en travaillant dans des centres d'appel et chez Domino Pizza, avant de se consacrer à la musique. Il a été repéré par J. Cole, un rappeur influent apparemment que je connais pas. Il a été repéré en 2014. Entre 2017 et 2025, il sort 4 albums, dont The Forever Story, d'où sort ce titre Surround Sound. L'instru de ce morceau, elle va forcément vous parler de suite.
1: Oh oui.
3: Un classique du rap ricain, l'incontournable Fat Booty, Mos Def.
1: Ouais, très bon.
3: Et très bon. Et je trouve que la reprise par ce type là, G.I.D., elle est bonne quoi. Et
1: puis l'instru évolue aussi au cours du morceau. La fin,
3: elle évolue. Ouais, tout à fait. Enfin, elle est différente. Elle reprend encore les rythmiques et des trucs de Fat Booty. Mais c'est vrai que ça évolue un peu.
1: Ouais, c'est pas mal. C'est bien
3: fait. Et belle bonne prompt. Reprise. Donc un mec, je repasserai des choses. Et donc c'est le son s'appelle Surround Sound. C'est feat 21 Savage et Baby Tate.

0: Ouais. Voilà. Excellent, excellent. C'est magnifique, faut bien enchaîner tout ça.
1: Tout à fait.
0: Ouais. Bon, ben voilà, c'était sympa, c'est passé encore très vite. C'était une petite émission d'une heure là, de rap international, l'émission 6, la dernière de la saison. Écoutez, première saison qui se finit en toute beauté.
2: Mais pas voilà. La dernière.
1: Bon, on a pris nos marques.
0: Et pas la dernière voilà. De la vie.
2: Ouais. Tâtonne.
0: On verra ça la
1: saison 2.
2: Sous le sabot.
0: Ouf, ça, il y a de quoi faire. Hein. On peut faire des émissions de 2 heures. S'il faut, peut-être qu'elle durera 2 heures, mais bon. Le temps, c'est ça qui est le plus important.
2: Je suis chaud.
0: Merci à tout le monde. Merci Nico pour l'enregistrement. Et donc, nous, on se retrouve pour cette fabuleuse émission, certainement à la rentrée. Hein, si on ne s'est pas fait attaquer par les États-Unis entre-temps.
1: Affirmatif.
0: À bientôt. Tout ça, c'est rediffusion, pardon. Rediffusion sur le. Oula, c'est le samedi 19h ?
1: Non, c'est le vendredi 15h et le lundi 22h.
0: Je comprends pas, la même. Et il y a les podcasts, de toute façon, sur Radio Larzac. Donc, n'hésitez pas à télécharger ces podcasts magnifiques. Voilà, si vous avez loupé cette super édition. Merci à tout le monde et donc passez des très belles vacances.
1: Ouais,
0: bel été plutôt.
1: Bonne saison à vous et puis en septembre quoi, on remet ça.
2: Grave,
1: tout chargé.
0: En octobre, chargé à bloc.
1: Octobre.
0: Chargé à bloc.
2: Ouais.
0: Ciao.
1: Salut tout le monde.

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